Donc, on va s'offrir de la musique, essentiellement. Dans les deux prochaines heures, on devrait se faire plaisir quand même. Avec du Anthrax, dans un instant. Motorhead sera de la partie. Accept avec Midnight Mover. Mais on va commencer avec une valeur sûre. Def Leppard, Let It Go. Je vous souhaite un bon coffre-fort et merci de syntoniser CFLO FM, le 104.7-101.9.

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1: Samedi le 2 mai, ici Thomas Mercier, voici les nouvelles. Bonne soirée à tous. Mark Carney prévoit signer 3 accords commerciaux majeurs avant la fin de l'année. C'est ce qu'a indiqué le ministre fédéral du Commerce international, Maninder Sidhu, à la presse canadienne. Des ententes avec le Mercosur sud-américain, l'Association des nations de l'Asie du Sud-Est ainsi que l'Inde sont actuellement dans les cartons. Ces ententes s'inscriraient dans la volonté du gouvernement libéral de doubler les exportations hors des États-Unis au courant de la prochaine décennie. La mise à jour économique du printemps indique que les exportations de biens et de services hors États-Unis ont augmenté de 33 milliards de dollars en 2025 par rapport à 2024. Aujourd'hui était le dernier jour pour les partisans de l'indépendance de l'Alberta afin de recueillir les signatures nécessaires au déclenchement d'un référendum sur la souveraineté de la province. Le chef du groupe Stay Free Alberta, Mitch Sylvestre, a affirmé à CBC que l'organisation a déjà largement dépassé l'objectif de 178 000 signatures requises. Selon l'avocat du mouvement, Jeffrey Roth, le nombre total de signataires se compterait en centaines de milliers. Toutefois, un potentiel obstacle juridique subsiste puisque un juge d'Edmonton doit trancher la semaine prochaine sur une contestation déposée par les Premières Nations. Ces dernières soutiennent que cette pétition viole leurs droits issus des traités. L'instauration d'une zone de chamaillage dans la cour de l'école de Laubier à Saint-Lin dans les Laurentides ne fait pas l'unanimité. L'objectif vise à permettre aux enfants turbulents de se dépenser avant de revenir en classe plus détendus. Des parents de l'établissement et des intervenants du milieu s'y opposent toutefois. C'est d'ailleurs l'opinion exprimée par l'ex-président de la Fédération québécoise des directions d'établissements d'enseignement, Nicolas Prévost, sur nos ondes ce matin.
2: Moi, je trouve que c'est un peu d'énergie et de temps perdu là, quand on parle de former les gens pour tout ça, de faire des tournées de classe. La cour d'école, ça sert à s'épivarder un petit peu, à prendre de l'oxygène. Le tiraillage, le chamaillage, ça devrait faire partie du quotidien un peu de l'école. Là. C'est toujours là. Pourquoi faire un coin spécialisé pour ça?
1: À l'international, Donald Trump affirme dans une lettre au Congrès que les hostilités avec l'Iran ont cessé depuis l'entrée en vigueur du cessez-le-feu. Cette missive survient alors que les élus doivent également approuver la poursuite de la guerre puisque 60 jours se sont écoulés depuis le début du conflit. Le président soutient toutefois que cette loi ne s'applique pas dans le contexte actuel. Selon le chroniqueur et spécialiste de la politique américaine Guillaume Lavoie, Donald Trump n'est pas le seul président à s'être opposé au Congrès sur cette question.
3: Obama avait dit ça, Clinton avait plaidé quelque chose de similaire. C'est pas nouveau que la Maison-Blanche dit au Congrès, non, là, ça c'est mon terrain de jeu, c'est pas le vôtre. Alors, et ça c'est le réflexe institutionnaliste dans ce qu'il y a de mieux dans le système américain. Deux pouvoirs égaux qui se surveillent l'un l'autre. Mm-hmm.
1: Au sport, le Canadien de Montréal a subi une défaite crève-cœur de 1-0 en prolongation hier soir au Centre Bell face au Lightning de Tampa Bay. Ce revers force donc la tenue d'un 7e et ultime match dans cette série. Avant de s'envoler pour Tampa Bay, l'entraîneur-chef Martin Saint-Louis s'est exprimé sur la capacité de son équipe à maintenir son niveau de jeu en vue de ce match crucial.
4: On a une belle anticipation, on met des bonnes rondelles, puis on arrive à temps. Fait qu'on a beaucoup d'opportunités pour ces affaires-là. Fait que je pense que c'est un effet domino de comment... connecté qu'on est, mm-hmm. puis on est capable d'anticiper, puis ça nous aide à faire ces actions-là. Fait que moi, je m'attends à avoir beaucoup d'opportunités encore de ça, puis de continuer à amener cette pace-là.
1: En terminant au hockey d'ALPHF, la victoire de Montréal s'est inclinée par la marque de 5-4 face au Frost du Minnesota dans le match numéro 1 de leur série de premier tour samedi après-midi à la Place Belle. 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
6: On annonce pour ce soir et cette nuit moins 7 degrés avec 30% de possibilité d'averse. Dimanche, on annonce 11 degrés avec alternance de soleil et de nuages. Et pour dimanche soir, 2 degrés à prévoir avec de la pluie intermittente. On annonce pour lundi 14 avec toujours de la pluie de prévu.
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11: Juste avant les nouvelles Cogeco, on s'est offert un petit peu plus dans ce que moi j'appelle du psychedelic.
9: Rock, on a eu Joe Cocker avec With a Little Help from My Friends. J'avais connu la version plus récente là, qui avait repris, il avait repris cette chanson-là quand même dans les années 90, un peu plus jazzée. Mais moi, je l'ai aussi découvert, ben, en fait, quand j'étais ado, là, t'sais, quand j'étais en plein pleine transformation, disons ça comme ça. Sa version qu'il avait faite du côté de Woodstock. C'était magique. J'ai eu comme un moment. Et on a eu du Jimi Hendrix avec le classique Foxy Lady. Prochain segment, je le dédie à M. Pierre Gauthier. Pour ceux qui sont des grands adeptes de l'émission du Coffre-fort du rock, à l'époque où je l'animais et que c'était pas Serge Soudel, j'avais le segment Pierre Gauthier parce que ce dernier, que je salue d'ailleurs s'il est à l'écoute, m'avait déjà dit à brûle-pourpoint en parlant de ses fellows en général. Il dit « Pourquoi il n'y a pas assez de blues? Je veux du blues. Mettez du blues. Puis vous pouvez mettre juste une fois un album. Juste... » Laissez partir un album blues, juste une fois. Alors, c'est pour cette raison que je lui dédie tout le temps ce segment, disons, appelons-le comme ça. Stevie Ray Vaughan dans un instant, Crossfire, ZZ Top avec Lagrange, mais on commence avec un grand de ce monde. Et une chanson quand même qui fait l'unanimité, je pense, sur la planète blues. Voici George Thorogood, Bad to the Bone.

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1: On annonce cette nuit moins 7 degrés avec 30 % de possibilité d'averse. Dimanche, 11 degrés est à prévoir avec alternance de soleil et de nuages. Dans la nuit de dimanche, 2 degrés est à prévoir avec de la pluie intermittente. Et pour lundi, on annonce 14 degrés, cette fois avec toujours de la pluie au rendez-vous.
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3: Et on vient de s'offrir un géant dans le coffre-fort du rock pour compléter la première heure de l'émission. C'était Ronnie James Dio avec Holy Diver. On poursuit sans plus attendre avec du Cinderella à venir dans un instant. Gypsy Road. On aura Twisted Sister, The Price, et WASP, Wasp avec On Your Knees.

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1: Samedi le 2 mai, ici Thomas Mercier, voici les nouvelles. Bonne soirée à tous. Mark Carney s'envole aujourd'hui vers l'Arménie pour participer à un sommet. Ottawa considère cette visite comme une occasion pour renforcer ses liens commerciaux et de défense sur le continent, tout en faisant progresser le soutien à l'Ukraine. À l'Université d'Ottawa, le professeur Jean-François Ratel, spécialiste de la région du Caucase, n'a pas caché sa déception face à une visite qui ne semble plus axée sur la démocratie et la paix en Arménie.
2: Son message international, qui apparaît de moins en moins lié au droit international et beaucoup plus sur les intérêts de base du Canada, notamment dans le développement économique, dans les échanges commerciaux et dans la diversification des partenariats internationaux en dehors des sentiers battus, notamment avec les États-Unis.
1: Le National Post rapporte que l'Agence du revenu du Canada procède actuellement au remboursement d'environ 647 millions de dollars perçus par le biais de la taxe sur les services numériques, aujourd'hui abolie. Cette taxe de 3 % visait les revenus des géants technologiques, les GAFAM, principalement américains. Washington a vigoureusement contesté la mesure et le gouvernement fédéral a finalement fait marche arrière l'été dernier pour éviter de nuire aux négociations commerciales avec les États-Unis sous la menace des tarifs de Donald Trump. En 2023, le bureau du directeur parlementaire du budget prévoyait que cette taxe gonflerait les coffres de l'État canadien de 7,2 milliards de dollars sur 5 ans. Les États-Unis vont retirer quelques 5 000 militaires déployés en Allemagne d'ici un an. C'est ce qu'a ordonné le ministre de la Défense Pete Hegseth hier. Le Pentagone indique que c'est en raison des propos du chancelier allemand Friedrich Merz en un lien avec l'Iran. Il a affirmé plus tôt cette semaine que les Américains n'avaient aucune stratégie et que Téhéran humiliait les États-Unis. Des propos qui n'ont pas plu au président américain Donald Trump. Le retrait de ces militaires correspond donc à environ 15 % des effectifs américains présents en Allemagne. En réaction, le ministre de la Défense allemand, Boris Pistorius, s'est contenté de dire que cette décision était attendue et que les Européens se doivent de prendre davantage de responsabilités pour assurer leur propre sécurité. La compagnie américaine aérienne Spirit Airlines fait faillite et cesse immédiatement ses activités. Des milliers de passagers sont donc pris de court par ces annulations de vol et la fermeture de son service client. Les voyageurs seront remboursés, c'est ce qu'affirme un communiqué. L'entreprise connaissait déjà des difficultés financières, mais la flambée des prix des carburants a précipité sa fin. Spirit Airlines est la première compagnie aérienne majeure à faire faillite en 25 ans aux États-Unis. Le transporteur était un précurseur dans le domaine des vols à rabais. La compagnie a tenté en vain de conclure un plan de sauvetage avec l'administration Trump. Le corps inanimé d'un homme de 73 ans a été découvert vendredi soir dans un appartement de la rue Hertel à Trois-Rivières. C'est un appel logé vers 20h30 qui a alerté les patrouilleurs du service de police de Trois-Rivières. La porte-parole, la lieutenante Isabelle Blanchette.
3: Rendu sur place, malheureusement, ils ont constaté que l'homme en question était décédé. Les circonstances là, qui entouraient la scène leur ont porté à croire en fait qu'il s'agissait d'une mort suspecte. À partir de ce moment-là, eh bien, il y a une scène qui a été établie. Il y a une arrestation qui a été effectuée. Donc, on parle d'un homme de 45 ans, de Trois-Rivières, qui est présentement détenu.
1: En terminant à peine 5 mois après son ouverture, le premier bar sportif entièrement dédié au sport féminin, le Nadia, a fermé ses portes. Les propriétaires de l'établissement qui était situé jusqu'à hier à l'angle des rues Ontario et Désiry dans le quartier Hochelaga-Maisonneuve à Montréal n'ont pas précisé les raisons exactes de cette fermeture soudaine. On dit que l'affaire est maintenant entre les mains des avocats. 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
5: On annonce cette nuit moins 7 degrés avec 30 % de possibilité d'averse. Dimanche, 11 degrés est à prévoir avec alternance de soleil et de nuages. Dans la nuit de dimanche, 2 degrés est à prévoir avec de la pluie intermittente. Et pour lundi, on annonce 14 degrés, cette fois avec toujours de la pluie au rendez-vous.
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7: Juste avant les nouvelles Cogeco, on est allé un petit peu plus dans du grunge. Voyons, je cherchais le mot. On a eu Ted Nugent, qui faisait peut-être exception à la règle, avec Just What the Doctor Order, mais on a eu du Alice in Chains, Rooster, Soundgarden, Slaves and Bulldozers, ainsi que la formation mythique Nirvana avec Rape Me. On poursuit toujours en musique dans le coffre-fort du rock avec Raucous dans un instant. On aura du Helix avec Wild Industries, mais avant, voici The Cult et Revolution dans le coffre-fort du rock.

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1: On annonce cette nuit moins 7 degrés avec 30 % de possibilité d'averse. Dimanche, 11 degrés à prévoir avec alternance de soleil et de nuages. Dans la nuit de dimanche, 2 degrés à prévoir avec de la pluie intermittente. Et pour lundi, on annonce 14 degrés, cette fois avec toujours de la pluie au rendez-vous.
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1: Samedi le 2 mai, ici Thomas Mercier, voici les nouvelles. Excellente fin de soirée à tous. Le premier ministre Mark Carney participe en fin de semaine au 8e sommet de la communauté politique européenne qui se déroule à Erevan en Arménie. Il s'agit de la première participation d'un dirigeant non européen et de la première visite officielle d'un premier ministre canadien en Arménie en près d'une décennie. En entrevue, le professeur Jean-François Rattel de l'Université d'Ottawa a affirmé que cette visite précisera les priorités du gouvernement Carney sur la scène internationale.
2: En termes de politique étrangère, pour les 4 ou 5 prochaines années et quels sont les objectifs du gouvernement Carney à moyen terme et en termes de puissance moyenne, en termes de jouer un rôle qui s'éloigne un peu de l'orbite des États-Unis.
1: L'instauration d'une zone de chamaillage dans la cour de l'école de Laubier à Saint-Lin dans les Laurentides ne fait pas l'unanimité. L'objectif vise à permettre aux enfants turbulents de se dépenser avant de revenir en classe plus détendus. Des parents d'établissement et des intervenants du milieu s'y opposent. C'est d'ailleurs l'opinion exprimée par l'ex-président de la Fédération québécoise des directions d'établissements d'enseignement, Nicolas Prévost, sur nos ondes ce matin.
3: Je trouve que c'est un peu d'énergie et de temps perdu là, quand on parle de former les gens pour tout ça, de faire des tournées de classe. La cour d'école, ça sert à s'épivarder un petit peu, à prendre de l'oxygène. Le tiraillage, le chamaillage, ça devrait faire partie du quotidien un peu de l'école. Là. C'est toujours là. Pourquoi faire un coin spécialisé pour ça?
1: Le corps inanimé d'un homme de 73 ans a été découvert vendredi soir dans un appartement de la rue Hertel à Trois-Rivières. C'est un appel logé vers 20h30 qui a alerté les patrouilleurs du service de police de Trois-Rivières. La lieutenante Isabelle Blanchette du SPTR nous apporte plus de précisions sur les circonstances qui entourent cet événement.
4: Rendu sur place, malheureusement, ils ont constaté que l'homme en question était décédé. Les circonstances là, qui entouraient la scène leur ont porté à croire en fait qu'il s'agissait d'une mort suspecte. À partir de ce moment-là, eh bien, il y a une scène qui a été établie. Il y a une arrestation qui a été effectuée. Donc, on parle d'un homme de 45 ans, de Trois-Rivières, qui est présentement détenu.
1: L'enquête est toujours en cours et le suspect Pascal Gagné comparu à Trois-Rivières cet après-midi. Le Canadien de Montréal a subi une défaite crève-cœur de 1-0 en prolongation hier soir au Centre Bell face au Lightning de Tampa Bay. Ce revers force donc la tenue d'un 7e et ultime match dans cette série. Avant de s'envoler pour Tampa Bay, l'entraîneur-chef Martin Saint-Louis s'est exprimé sur la capacité de son équipe à maintenir son niveau de jeu en vue de ce match crucial.
5: On a une belle anticipation, on met des bonnes rondelles, puis on arrive à temps. Fait qu'on a beaucoup d'opportunités pour ces affaires-là. Fait que moi, je pense que c'est un effet de de comment connecté qu'on est, qu'on est capable d'anticiper, puis ça nous aide à faire ces actions-là. Fait que moi, je m'attends à avoir beaucoup d'opportunités encore de ça, puis de continuer à amener cette pace-là.
1: La série de victoires du CF Montréal s'est terminée samedi soir au Mercedes-Benz Stadium à Atlanta United. Le bleu-blanc-noir s'est incliné donc par la marque de 3-1. Montréal a creusé sa propre tombe en commettant 2 revirements qui ont été coûteux pour l'équipe. L'entraîneur par intérim Philippe Lafroy a toutefois souligné la progression de sa formation.
6: On dit toujours que la victoire est la pire des maîtresses. Les 2 matchs qu'on a gagnés auparavant, il y avait des choses qui étaient bien sûr, mais il y avait aussi des choses à améliorer. Ça demande encore beaucoup de travail. On va vraiment dans la bonne direction parce que les garçons sont concentrés, travaillent bien et vont dans la bonne direction. Donc la mentalité de rien lâcher en deuxième mi-temps par exemple a quand même été très intéressante.
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7: 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On annonce cette nuit moins 7 degrés avec 30% de possibilité d'averse. Dimanche, 11 degrés à prévoir avec alternance de soleil et de nuages. Dans la nuit de dimanche, 2 degrés à prévoir avec de la pluie intermittente. Et pour lundi, on annonce 14 degrés, cette fois avec toujours de la pluie au rendez-vous.
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1: On annonce cette nuit moins 7 degrés avec 30 % de possibilité d'averse. Dimanche, 11 degrés est à prévoir avec alternance de soleil et de nuages. Dans la nuit de dimanche, 2 degrés est à prévoir avec de la pluie intermittente. Et pour lundi, on annonce 14 degrés, cette fois avec toujours de la pluie au rendez-vous.
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1: Dimanche le 3 mai, ici Thomas Mercier, voici les nouvelles. Le premier ministre Mark Carney participe en fin de semaine au 8e sommet de la communauté politique européenne qui se déroule à Erevan, en Arménie. Il s'agit de la première participation d'un dirigeant non européen et de la première visite officielle d'un premier ministre canadien en Arménie en près d'une décennie. Selon le professeur Jean-François Rattel de l'Université d'Ottawa, cette visite précisera les priorités du gouvernement Carney sur la scène internationale.
2: En termes de politique étrangère pour les 4 ou 5 prochaines années, et quels sont les objectifs du gouvernement Carney à moyen terme et en termes de puissance moyenne, en termes de jouer un rôle qui s'éloigne un peu de l'orbite des États-Unis.
1: Les partisans de l'indépendance de l'Alberta avaient jusqu'à samedi pour recueillir les signatures nécessaires au déclenchement d'un référendum sur la souveraineté de la province. Le chef du groupe Stay Free Alberta, Mitch Sylvestre, a affirmé à CBC que l'organisation a déjà largement dépassé l'objectif de 178 000 signatures qui étaient requis. Selon l'avocat du mouvement, Jeffrey Rath, le nombre total de signataires se compterait en centaines de milliers. Toutefois, un potentiel obstacle juridique subsiste puisqu'un juge d'Edmonton doit trancher la semaine prochaine sur une contestation déposée par des Premières Nations. Ces dernières soutiennent que la pétition viole leurs droits issus des traités ancestraux. Donald Trump affirme dans une lettre au Congrès que les hostilités avec l'Iran ont cessé depuis l'entrée en vigueur du cessez-le-feu. Cette missive survient alors que les élus doivent légalement approuver la poursuite de la guerre puisque 60 jours se sont écoulés depuis le début du conflit. Le président soutient toutefois que cette loi ne s'applique pas dans le contexte actuel. Selon le chroniqueur et spécialiste de la politique américaine Guillaume Lavoie, Donald Trump n'est pas le seul président à s'être opposé au Congrès sur cette question.
3: Obama avait dit ça, Clinton avait plaidé quelque chose de similaire. C'est pas nouveau que la Maison-Blanche dit au Congrès, non, là, ça c'est mon terrain de jeu, c'est pas le vôtre. Alors, et ça c'est le réflexe institutionnaliste dans ce qu'il y a de mieux dans le système américain. Deux pouvoirs égaux qui se surveillent l'un l'autre. Mm-hmm.
1: Au soccer, le FC Supra aura de la grande visite au Stade Boréal cet après-midi pour son match face à Calgary. Jérémy Filosa nous raconte.
4: Fort d'un début de saison de 2 victoires en 3 matchs, c'est enfin la grande rentrée du FC Supra au Stade Boréal pour son tout premier match dans son véritable stade. Et comme si ce n'était pas suffisant comme motivation, les joueurs du Supra auront la chance d'œuvrer devant une légende du soccer ivoirien, nul autre que Yaya Touré, qui sera présent pour le match. Écoutons le président Rocco Placentino à ce sujet.
5: On va l'accueillir avec open arms, comme on dit en anglais. Juste d'avoir son présence dans notre stade et pour les jeunes joueurs, les jeunes Québécois qui vont avoir la chance de peut-être serrer la main, prendre une photo, avoir un autographe, on ne sait jamais. C'est une grande fierté et un grand plaisir d'avoir un gars comme lui avec nous.
4: Sur le terrain, il faudra surveiller les prouesses du milieu de terrain Sean Rea, qui connaît un début de saison extraordinaire, ayant été nommé sur l'équipe d'étoiles de la CPL lors des 3 premières semaines de la saison. Le début du match d'aujourd'hui entre le Supra et le Cavalry débutera sur le coup de 15h en direct du Stade Boréal. Jérémy Filosa, Cogeco Nouvelles.
1: Au hockey de la LPHF, la victoire de Montréal s'est inclinée par la marque de 5-4 face au Frost du Minnesota dans le match numéro 1 de leur série de premier tour samedi après-midi à la Place Belle. L'attaquante de la victoire, Laura Stacey, a toutefois inscrit 3 buts. Il s'agit du premier tour du chapeau en série de la jeune histoire de la LPHF. Les deux équipes se retrouveront mardi soir à la Place Belle pour le 2e match de leur série. 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
6: 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On annonce cette nuit moins 7 degrés avec 30 % de possibilité d'averse. Dimanche, 11 degrés à prévoir avec alternance de soleil et de nuages. Dans la nuit de dimanche, 2 degrés à prévoir avec de la pluie intermittente. Et pour lundi, on annonce 14 degrés, cette fois avec toujours de la pluie au rendez-vous.
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1: On annonce cette nuit moins 7 degrés avec 30 % de possibilité d'averse. Dimanche, 11 degrés est à prévoir avec alternance de soleil et de nuages. Dans la nuit de dimanche, 2 degrés est à prévoir avec de la pluie intermittente. Et pour lundi, on annonce 14 degrés, cette fois avec toujours de la pluie au rendez-vous.
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1: Dimanche le 3 mai, ici Thomas Mercier, voici les nouvelles. Le premier ministre Mark Carney participe en fin de semaine au 8e sommet de la communauté politique européenne qui se déroule à Erevan, en Arménie. Il s'agit de la première participation d'un dirigeant non européen et de la première visite officielle d'un premier ministre canadien en Arménie en près d'une décennie. Selon le professeur Jean-François Rattel de l'Université d'Ottawa, cette visite précisera les priorités du gouvernement Carney sur la scène internationale.
2: En termes de politique étrangère pour les 4 ou 5 prochaines années, et quels sont les objectifs du gouvernement Carney à moyen terme et en termes de puissance moyenne, en termes de jouer un rôle qui s'éloigne un peu de l'orbite des États-Unis.
1: Les partisans de l'indépendance de l'Alberta avaient jusqu'à samedi pour recueillir les signatures nécessaires au déclenchement d'un référendum sur la souveraineté de la province. Le chef du groupe Stay Free Alberta, Mitch Sylvestre, a affirmé à CBC que l'organisation a déjà largement dépassé l'objectif de 178 000 signatures qui étaient requis. Selon l'avocat du mouvement, Jeffrey Rath, le nombre total de signataires se compterait en centaines de milliers. Toutefois, un potentiel obstacle juridique subsiste puisqu'un juge d'Edmonton doit trancher la semaine prochaine sur une contestation déposée par des Premières Nations. Ces dernières soutiennent que la pétition viole leurs droits issus des traités ancestraux. Donald Trump affirme dans une lettre au Congrès que les hostilités avec l'Iran ont cessé depuis l'entrée en vigueur du cessez-le-feu. Cette missive survient alors que les élus doivent légalement approuver la poursuite de la guerre puisque 60 jours se sont écoulés depuis le début du conflit. Le président soutient toutefois que cette loi ne s'applique pas dans le contexte actuel. Selon le chroniqueur et spécialiste de la politique américaine Guillaume Lavoie, Donald Trump n'est pas le seul président à s'être opposé au Congrès sur cette question.
3: Obama avait dit ça. Clinton avait plaidé quelque chose de similaire. C'est pas nouveau que la Maison-Blanche dit au Congrès, non, là, ça, c'est mon terrain de jeu, c'est pas le vôtre. Alors, et ça, c'est le réflexe institutionnaliste dans ce qu'il y a de mieux dans le système américain. Deux pouvoirs égaux qui se surveillent l'un l'autre. Mm-hmm.
1: Au soccer, le FC Supra aura de la grande visite au Stade Boréal cet après-midi pour son match face à Calgary. Jérémy Filosa nous raconte.
4: Fort d'un début de saison de 2 victoires en 3 matchs, c'est enfin la grande rentrée du FC Supra au Stade Boréal pour son tout premier match dans son véritable stade. Et comme si ce n'était pas suffisant comme motivation, les joueurs du Supra auront la chance d'œuvrer devant une légende du soccer ivoirien, nul autre que Yaya Touré, qui sera présent pour le match. Écoutons le président Rocco Placentino à ce sujet.
5: On va l'accueillir avec open arms, comme on dit en anglais, juste d'avoir son présence dans notre stade. Et pour les jeunes joueurs, les jeunes Québécois qui vont avoir la chance de peut-être serrer la main, prendre une photo, avoir un autographe, on ne sait jamais. C'est une grande fierté et un grand plaisir d'avoir un gars comme lui avec nous.
4: Sur le terrain, il faudra surveiller les prouesses du milieu de terrain Sean Rea, qui connaît un début de saison extraordinaire, ayant été nommé sur l'équipe d'étoiles de la CPL lors des 3 premières semaines de la saison. Le début du match d'aujourd'hui entre le Supra et le Cavalry débutera sur le coup de 15h en direct du Stade Boréal. Jérémy Filosa, Cogeco Nouvelles.
1: Au hockey de la LPHF, la victoire de Montréal s'est inclinée par la marque de 5-4 face au Frost du Minnesota dans le match numéro 1 de leur série de premier tour samedi après-midi à la Place Belle. L'attaquante de la victoire, Laura Stacey, a toutefois inscrit 3 buts. Il s'agit du premier tour du chapeau en série de la jeune histoire de la LPHF. Les deux équipes se retrouveront mardi soir à la Place Belle pour le 2e match de leur série. Vous écoutez Cogeco Nouvelles.
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7: On annonce cette nuit moins 7 degrés avec 30% de possibilité d'averse. Dimanche, 11 degrés est à prévoir avec alternance de soleil et de nuages. Dans la nuit de dimanche, 2 degrés est à prévoir avec de la pluie intermittente. Et pour lundi, on annonce 14 degrés, cette fois avec toujours de la pluie au rendez-vous.

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1: On annonce cette nuit moins 7 degrés avec 30 % de possibilité d'averse. Dimanche, 11 degrés est à prévoir avec alternance de soleil et de nuages. Dans la nuit de dimanche, 2 degrés est à prévoir avec de la pluie intermittente. Et pour lundi, on annonce 14 degrés, cette fois avec toujours de la pluie au rendez-vous.
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1: Dimanche le 3 mai, ici Thomas Mercier, voici les nouvelles. Le premier ministre Mark Carney participe en fin de semaine au 8e sommet de la communauté politique européenne qui se déroule à Erevan, en Arménie. Il s'agit de la première participation d'un dirigeant non européen et de la première visite officielle d'un premier ministre canadien en Arménie en près d'une décennie. Selon le professeur Jean-François Rattel de l'Université d'Ottawa, cette visite précisera les priorités du gouvernement Carney sur la scène internationale.
2: En termes de politique étrangère pour les 4 ou 5 prochaines années, et quels sont les objectifs du gouvernement Carney à moyen terme et en termes de puissance moyenne, en termes de jouer un rôle qui s'éloigne un peu de l'orbite des États-Unis.
1: Les partisans de l'indépendance de l'Alberta avaient jusqu'à samedi pour recueillir les signatures nécessaires au déclenchement d'un référendum sur la souveraineté de la province. Le chef du groupe Stay Free Alberta, Mitch Sylvestre, a affirmé à CBC que l'organisation a déjà largement dépassé l'objectif de 178 000 signatures qui étaient requis. Selon l'avocat du mouvement, Jeffrey Rath, le nombre total de signataires se compterait en centaines de milliers. Toutefois, un potentiel obstacle juridique subsiste puisqu'un juge d'Edmonton doit trancher la semaine prochaine sur une contestation déposée par des Premières Nations. Ces dernières soutiennent que la pétition viole leurs droits issus des traités ancestraux. Donald Trump affirme dans une lettre au Congrès que les hostilités avec l'Iran ont cessé depuis l'entrée en vigueur du cessez-le-feu. Cette missive survient alors que les élus doivent légalement approuver la poursuite de la guerre puisque 60 jours se sont écoulés depuis le début du conflit. Le président soutient toutefois que cette loi ne s'applique pas dans le contexte actuel. Selon le chroniqueur et spécialiste de la politique américaine Guillaume Lavoie, Donald Trump n'est pas le seul président à s'être opposé au Congrès sur cette question.
3: Obama avait dit ça, Clinton avait plaidé quelque chose de similaire. C'est pas nouveau que la Maison-Blanche dit au Congrès, non, là, ça c'est mon terrain de jeu, c'est pas le vôtre. Alors, et ça c'est le réflexe institutionnaliste dans ce qu'il y a de mieux dans le système américain. Deux pouvoirs égaux qui se surveillent l'un l'autre. Mm-hmm.
1: Au soccer, le FC Supra aura de la grande visite au Stade Boréal cet après-midi pour son match face à Calgary. Jérémy Filosa nous raconte.
4: Fort d'un début de saison de 2 victoires en 3 matchs, c'est enfin la grande rentrée du FC Supra au Stade Boréal pour son tout premier match dans son véritable stade. Et comme si ce n'était pas suffisant comme motivation, les joueurs du Supra auront la chance d'œuvrer devant une légende du soccer ivoirien, nul autre que Yaya Touré, qui sera présent pour le match. Écoutons le président Rocco Placentino à ce sujet.
5: On va l'accueillir avec open arms, comme on dit en anglais, juste d'avoir son présence dans notre stade. Et pour les jeunes joueurs, les jeunes Québécois qui vont avoir la chance de peut-être serrer la main, prendre une photo, avoir un autographe, on ne sait jamais. C'est une grande fierté et un grand plaisir d'avoir un gars comme lui avec nous.
4: Sur le terrain, il faudra surveiller les prouesses du milieu de terrain Sean Rea, qui connaît un début de saison extraordinaire, ayant été nommé sur l'équipe d'étoiles de la CPL lors des 3 premières semaines de la saison. Le début du match d'aujourd'hui entre le Supra et le Cavalry débutera sur le coup de 15h en direct du Stade Boréal. Jérémy Filosa, Cogeco Nouvelles.
1: Au hockey de la LPHF, la victoire de Montréal s'est inclinée par la marque de 5-4 face au Frost du Minnesota dans le match numéro 1 de leur série de premier tour samedi après-midi à la Place Belle. L'attaquante de la victoire, Laura Stacey, a toutefois inscrit 3 buts. Il s'agit du premier tour du chapeau en série de la jeune histoire de la LPHF. Les deux équipes se retrouveront mardi soir à la Place Belle pour le 2e match de leur série. Vous écoutez Cogeco Nouvelles.
6: 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On annonce cette nuit moins 7 degrés avec 30 % de possibilité d'averse. Dimanche, 11 degrés à prévoir avec alternance de soleil et de nuages. Dans la nuit de dimanche, 2 degrés à prévoir avec de la pluie intermittente. Et pour lundi, on annonce 14 degrés, cette fois avec toujours de la pluie au rendez-vous.
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1: On annonce pour aujourd'hui 11 degrés avec alternance de soleil et de nuages. Cette nuit, 2 degrés à prévoir avec de la pluie intermittente. Toujours de la pluie intermittente pour lundi avec 14 degrés d'annoncé. Et pour mardi, encore de la pluie de prévu avec cette fois 17 degrés au rendez-vous.
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1: Dimanche le 3 mai, ici Thomas Mercier, voici les nouvelles. Le premier ministre Mark Carney participe en fin de semaine au 8e sommet de la communauté politique européenne qui se déroule à Erevan, en Arménie. Il s'agit de la première participation d'un dirigeant non européen et de la première visite officielle d'un premier ministre canadien en Arménie en près d'une décennie. Selon le professeur Jean-François Rattel de l'Université d'Ottawa, cette visite précisera les priorités du gouvernement Carney sur la scène internationale.
2: En termes de politique étrangère pour les 4 ou 5 prochaines années, et quels sont les objectifs du gouvernement Carney à moyen terme et en termes de puissance moyenne, en termes de jouer un rôle qui s'éloigne un peu de l'orbite des États-Unis.
1: Les partisans de l'indépendance de l'Alberta avaient jusqu'à samedi pour recueillir les signatures nécessaires au déclenchement d'un référendum sur la souveraineté de la province. Le chef du groupe Stay Free Alberta, Mitch Sylvestre, a affirmé à CBC que l'organisation a déjà largement dépassé l'objectif de 178 000 signatures qui étaient requis. Selon l'avocat du mouvement, Jeffrey Rath, le nombre total de signataires se compterait en centaines de milliers. Toutefois, un potentiel obstacle juridique subsiste puisqu'un juge d'Edmonton doit trancher la semaine prochaine sur une contestation déposée par des Premières Nations. Ces dernières soutiennent que la pétition viole leurs droits issus des traités ancestraux. Donald Trump affirme dans une lettre au Congrès que les hostilités avec l'Iran ont cessé depuis l'entrée en vigueur du cessez-le-feu. Cette missive survient alors que les élus doivent légalement approuver la poursuite de la guerre puisque 60 jours se sont écoulés depuis le début du conflit. Le président soutient toutefois que cette loi ne s'applique pas dans le contexte actuel. Selon le chroniqueur et spécialiste de la politique américaine Guillaume Lavoie, Donald Trump n'est pas le seul président à s'être opposé au Congrès sur cette question.
3: Obama avait dit ça. Clinton avait plaidé quelque chose de similaire. C'est pas nouveau que la Maison-Blanche dit au Congrès, non, là, ça, c'est mon terrain de jeu, c'est pas le vôtre. Alors, et ça, c'est le réflexe institutionnaliste dans ce qu'il y a de mieux dans le système américain. Deux pouvoirs égaux qui se surveillent l'un l'autre. Mm-hmm.
1: Au soccer, le FC Supra aura de la grande visite au Stade Boréal cet après-midi pour son match face à Calgary. Jérémy Filosa nous raconte.
4: Fort d'un début de saison de 2 victoires en 3 matchs, c'est enfin la grande rentrée du FC Supra au Stade Boréal pour son tout premier match dans son véritable stade. Et comme si ce n'était pas suffisant comme motivation, les joueurs du Supra auront la chance d'œuvrer devant une légende du soccer ivoirien, nul autre que Yaya Touré, qui sera présent pour le match. Écoutons le président Rocco Placentino à ce sujet.
5: On va l'accueillir avec open arms, comme on dit en anglais, juste d'avoir son présence dans notre stade. Et pour les jeunes joueurs, les jeunes Québécois qui vont avoir la chance de peut-être serrer la main, prendre une photo, avoir un autographe, on ne sait jamais. C'est une grande fierté et un grand plaisir d'avoir un gars comme lui avec nous.
4: Sur le terrain, il faudra surveiller les prouesses du milieu de terrain Sean Rea, qui connaît un début de saison extraordinaire, ayant été nommé sur l'équipe d'étoiles de la CPL lors des 3 premières semaines de la saison. Le début du match d'aujourd'hui entre le Supra et le Cavalry débutera sur le coup de 15h en direct du Stade Boréal. Jérémy Filosa, Cogeco Nouvelles.
1: Au hockey de la LPHF, la victoire de Montréal s'est inclinée par la marque de 5-4 face au Frost du Minnesota dans le match numéro 1 de leur série de premier tour samedi après-midi à la Place Belle. L'attaquante de la victoire, Laura Stacey, a toutefois inscrit 3 buts. Il s'agit du premier tour du chapeau en série de la jeune histoire de la LPHF. Les deux équipes se retrouveront mardi soir à la Place Belle pour le 2e match de leur série. Vous écoutez Cogeco Nouvelles.
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7: On annonce pour aujourd'hui 11 degrés avec alternance de soleil et de nuages. Cette nuit, 2 degrés à prévoir avec de la pluie intermittente. Toujours de la pluie intermittente pour lundi avec 14 degrés d'annoncés. Et pour mardi, encore de la pluie de prévu avec cette fois 17 degrés au rendez-vous.
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On annonce pour aujourd'hui 11 degrés avec alternance de soleil et de nuages. Cette nuit, 2 degrés à prévoir avec de la pluie intermittente. Toujours de la pluie intermittente pour lundi avec 14 degrés d'annoncé. Et pour mardi, encore de la pluie de prévu avec cette fois 17 degrés au rendez-vous.

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1: Dimanche le 3 mai, ici Thomas Mercier, voici les nouvelles. Le premier ministre Mark Carney participe en fin de semaine au 8e sommet de la communauté politique européenne qui se déroule à Erevan, en Arménie. Il s'agit de la première participation d'un dirigeant non européen et de la première visite officielle d'un premier ministre canadien en Arménie en près d'une décennie. Selon le professeur Jean-François Rattel de l'Université d'Ottawa, cette visite précisera les priorités du gouvernement Carney sur la scène internationale.
2: En termes de politique étrangère pour les 4 ou 5 prochaines années, et quels sont les objectifs du gouvernement Carney à moyen terme et en termes de puissance moyenne, en termes de jouer un rôle qui s'éloigne un peu de l'orbite des États-Unis.
1: Les partisans de l'indépendance de l'Alberta avaient jusqu'à samedi pour recueillir les signatures nécessaires au déclenchement d'un référendum sur la souveraineté de la province. Le chef du groupe Stay Free Alberta, Mitch Sylvestre, a affirmé à CBC que l'organisation a déjà largement dépassé l'objectif de 178 000 signatures qui étaient requis. Selon l'avocat du mouvement, Jeffrey Rath, le nombre total de signataires se compterait en centaines de milliers. Toutefois, un potentiel obstacle juridique subsiste puisqu'un juge d'Edmonton doit trancher la semaine prochaine sur une contestation déposée par des Premières Nations. Ces dernières soutiennent que la pétition viole leurs droits issus des traités ancestraux. Donald Trump affirme dans une lettre au Congrès que les hostilités avec l'Iran ont cessé depuis l'entrée en vigueur du cessez-le-feu. Cette missive survient alors que les élus doivent légalement approuver la poursuite de la guerre puisque 60 jours se sont écoulés depuis le début du conflit. Le président soutient toutefois que cette loi ne s'applique pas dans le contexte actuel. Selon le chroniqueur et spécialiste de la politique américaine Guillaume Lavoie, Donald Trump n'est pas le seul président à s'être opposé au Congrès sur cette question.
3: Obama avait dit ça, Clinton avait plaidé quelque chose de similaire. C'est pas nouveau que la Maison-Blanche dit au Congrès, non, là, ça c'est mon terrain de jeu, c'est pas le vôtre. Alors, et ça c'est le réflexe institutionnaliste dans ce qu'il y a de mieux dans le système américain. Deux pouvoirs égaux qui se surveillent l'un l'autre. Mm-hmm.
1: Au soccer, le FC Supra aura de la grande visite au Stade Boréal cet après-midi pour son match face à Calgary. Jérémy Filosa nous raconte.
4: Fort d'un début de saison de 2 victoires en 3 matchs, c'est enfin la grande rentrée du FC Supra au Stade Boréal pour son tout premier match dans son véritable stade. Et comme si ce n'était pas suffisant comme motivation, les joueurs du Supra auront la chance d'œuvrer devant une légende du soccer ivoirien, nul autre que Yaya Touré, qui sera présent pour le match. Écoutons le président Rocco Placentino à ce sujet.
5: On va l'accueillir avec open arms, comme on dit en anglais, juste d'avoir son présence dans notre stade. Et pour les jeunes joueurs, les jeunes Québécois qui vont avoir la chance de peut-être serrer la main, prendre une photo, avoir un autographe, on ne sait jamais. C'est une grande fierté et un grand plaisir d'avoir un gars comme lui avec nous.
4: Sur le terrain, il faudra surveiller les prouesses du milieu de terrain Sean Rea, qui connaît un début de saison extraordinaire, ayant été nommé sur l'équipe d'étoiles de la CPL lors des 3 premières semaines de la saison. Le début du match d'aujourd'hui entre le Supra et le Cavalry débutera sur le coup de 15h en direct du Stade Boréal. Jérémy Filosa, Cogeco Nouvelles.
1: Au hockey de la LPHF, la victoire de Montréal s'est inclinée par la marque de 5-4 face au Frost du Minnesota dans le match numéro 1 de leur série de premier tour samedi après-midi à la Place Belle. L'attaquante de la victoire, Laura Stacey, a toutefois inscrit 3 buts. Il s'agit du premier tour du chapeau en série de la jeune histoire de la LPHF. Les deux équipes se retrouveront mardi soir à la Place Belle pour le 2e match de leur série. Vous écoutez Cogeco Nouvelles.
6: 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On annonce pour aujourd'hui 11 degrés avec alternance de soleil et de nuages. Cette nuit, 2 degrés est à prévoir avec de la pluie intermittente. Toujours de la pluie intermittente pour lundi avec 14 degrés d'annoncé. Et pour mardi, encore de la pluie de prévu avec cette fois 17 degrés au rendez-vous.

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1: On annonce pour aujourd'hui 11 degrés avec alternance de soleil et de nuages. Cette nuit, 2 degrés est à prévoir avec de la pluie intermittente. Toujours de la pluie intermittente pour lundi avec 14 degrés d'annoncé et pour mardi encore de la pluie de prévu avec cette fois 17 degrés au rendez-vous.
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0: un peu de friture, mettons.
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2: Bien assis, là.
3: Le maudit Cécile.
2: Oui. Vous ne la voyez pas venir pantoute.
0: Pantoute. Alors, mets donc tes écouteurs, finalement.
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1: Dimanche 3 mai, ici Stéphane Boucher. Voici les nouvelles. Donald Trump s'est dit prêt à examiner un autre plan de Téhéran, mais doute qu'il soit acceptable. Le président a écrit sur son réseau social que les Iraniens n'avaient pas encore payé un prix suffisant pour ce qu'ils ont fait à l'humanité. Selon les agences de presse iraniennes, le plan iranien transmis à Washington comporte 14 points visant à mettre fin au conflit dans un délai de 30 jours. Une première ronde de négociations a échoué à Islamabad entre émissaires américains et représentants iraniens. Toute autre tentative de rapprochement s'est avérée vaine par la suite. 3000 personnes ont défilé dans les rues de Montréal hier dans le cadre de la Journée internationale des travailleurs et travailleuses qui avait lieu officiellement vendredi. Aucun débordement n'a été rapporté par les autorités. Pour le président de la Centrale des syndicats du Québec, Éric Gingras, ces mobilisations demeurent essentielles. Selon lui, il reste encore des luttes à mener pour le bien des travailleurs, notamment en matière d'équité salariale.
2: On n'est jamais à l'abri de recul. Puis ça, je pense, cet aspect-là de chien de garde, les syndicats ont juste rôle là. Mais il y a encore des choses à faire. Par exemple, de l'équité salariale, il y a encore une différence de 9% au niveau salarial entre les femmes et les hommes, donc un recul de 9%. C'est mieux que c'était, oui, mais en même temps, c'est quand même encore 9% de différence.
1: Le corps inanimé d'un homme de 73 ans a été découvert vendredi soir dans un appartement de la rue Hertel à Trois-Rivières. C'est un appel logé vers 20h30 qui a alerté les patrouilleurs du service de police de Trois-Rivières. La lieutenante Isabelle Blanchette du SPTR.
3: Rendu sur place, malheureusement, ils ont constaté que l'homme en question était décédé. Les circonstances là, qui entouraient la scène leur ont porté à croire en fait qu'il s'agissait d'une mort suspecte. À partir de ce moment-là, eh bien, il y a une scène qui a été établie. Il y a une arrestation qui a été effectuée. Donc, on parle d'un homme de 45 ans, de Trois-Rivières, qui est présentement détenu.
1: L'enquête est toujours en cours. Les partisans de l'indépendance de l'Alberta avaient jusqu'à hier pour recueillir les signatures nécessaires au déclenchement d'un référendum sur la souveraineté de la province. Le chef du groupe Stay Free Alberta, Mitch Sylvestre, affirmait à CBC que l'organisation avait déjà largement dépassé l'objectif de 178 000 signatures requises. Selon l'avocat du mouvement, Jeffrey Ratt, le nombre total de signataires se compterait en centaines de milliers. Toutefois, un potentiel obstacle juridique subsiste puisqu'un juge d'Edmonton a tranché la semaine la semaine prochaine sur une contestation déposée par les Premières Nations. Ces dernières soutiennent que cette pétition viole leurs droits issus des traités. Maintenant fermé à la circulation depuis le 20 avril dernier, le pont de l'Île-Mercier dans l'arrondissement montréalais de l'Île-Bizarre-Sainte-Geneviève est rouvert aux automobilistes depuis hier midi. La structure avait été fermée en raison du niveau élevé de la rivière des Prairies au cours des dernières semaines. Même si la situation s'est améliorée, les averses tombées des derniers jours et celles prévues au début de la semaine prochaine font en sorte que les régions de Montréal et de l'Outaouais demeurent toujours à risque d'inondation. Sport maintenant, la série de victoire du CF Montréal. C'est terminé hier au Mercedes-Benz Stadium face à Atlanta United. Le bleu-blanc-noir s'est incliné par la marque de 3-1. Montréal a creusé sa propre tombe en commettant deux revirements. L'entraîneur par intérim, Philippe Eulafoy.
4: On dit toujours que la victoire est la pire des maîtresses. Les deux matchs qu'on a gagnés auparavant, il y avait des choses qui étaient bien sûr, mais il y avait aussi des choses à améliorer. Ça demande encore beaucoup de travail. On va vraiment dans la bonne direction parce que les garçons sont concentrés, travaille bien.
1: Alors voilà, c'est complet. 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
5: 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On annonce pour aujourd'hui 11 degrés avec alternance de soleil et de nuages. Cette nuit, 2 degrés à prévoir avec de la pluie intermittente. Toujours de la pluie intermittente pour lundi avec 14 degrés d'annoncés. Et pour mardi, encore de la pluie de prévu avec cette fois 17 degrés au rendez-vous.

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1: On annonce pour aujourd'hui 11 degrés avec alternance de soleil et de nuages. Cette nuit, 2 degrés à prévoir avec de la pluie intermittente. Toujours de la pluie intermittente pour lundi avec 14 degrés d'annoncé. Et pour mardi, encore de la pluie de prévu avec cette fois 17 degrés au rendez-vous.
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4: Dimanche matin, le 3 mai, bienvenue dans votre émission Les Cousins à CFLO. André Léonard, comme à chaque dimanche, qui vous présente 120 minutes des années 60-70. 100% la musique est en français sur les ondes du 104.7 et du 101.9. Et au cflo.ca, vous nous entendez. Je vous souhaite un bon début de journée. Et j'ai pour vous, tiens, Adamo pour partir le tout ce matin avec « Vous permettez, monsieur » Michel Legrand, concurrence déloyale, Yves Duteil, Serge Gainsbourg, Yves Montand, pour vous nommer que quelques noms dans cette première demi-heure d'émission.

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0: Yves Montand sous le ciel de Paris, Serge Gainsbourg avec « Je suis venu te dire que je m'en vais ». Et faut pas oublier Yves Duteil également, cet interprète avec sa chanson très célèbre « Prendre un enfant ». Ben, vous êtes gentil d'être avec nous comme ça tous les dimanches matin. Je sais qu'il y a des nouveaux auditeurs qui m'ont fait part la semaine dernière, qu'ils avaient découvert l'émission comme ça du dimanche et puis qu'ils aiment bien. Ben, je suis bien content de savoir ça. Et puis, dites-le à d'autres, comme ça on va élargir encore le nombre d'auditeurs de CFLO les dimanches ce matin. Voici la musique de Raymond Lévesque avec « Quand les hommes vivront d'amour », Nino Ferrer et Jean Lapointe seront là également juste avant les nouvelles de 6h30.
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1: Le dimanche 3 mai, ici Stéphane Boucher, bon début de journée. Donald Trump s'est dit prêt à examiner un nouveau plan de Téhéran de paix, mais doute qu'il soit acceptable. Le président écrit sur son réseau social que les Iraniens n'avaient pas encore payé un prix suffisant pour ce qu'ils ont fait à l'humanité. Selon les agences de presse iraniennes, le plan iranien transmis à Washington comporte 14 points visant à mettre fin au conflit dans un délai de 30 jours. Une première ronde de négociations a échoué à Islamabad entre émissaires américains et représentants iraniens. Toute autre tentative de rapprochement s'est avérée vaine par la suite. Le soutien du Canada à la guerre contre l'Iran a évolué selon Mark Carney. En entrevue à la presse canadienne, le premier ministre a expliqué que l'ensemble des objectifs américains n'étaient pas connus au départ. Mark Carney avait donné un appui sans équivoque aux frappes américaines dans les premières heures des bombardements sur l'Iran. Les objectifs de Washington s'étant peu à peu précisés, Mark Carney a ensuite regretté que les Nations unies n'aient pas été consultées par Washington. Des aspects du conflit lui sont apparus alors comme une violation du droit international. Chez nous, un homme de 27 ans a été happé par un véhicule la nuit dernière sur le boulevard Léger dans l'arrondissement de Montréal-Nord. Ses blessures sont graves, mais sa vie n'est pas en danger. Joanie Charland, porte-parole du SPVM.
2: Selon les premières informations obtenues, la conductrice circulait sur le boulevard Léger en direction ouest, tandis que la victime sortait de son véhicule stationné en bordure de route. La conductrice aurait percuté et celui-ci aurait été projeté au sol.
1: La popularité de Donald Trump auprès des Américains continue de baisser à 6 mois des élections de mi-mandat. Selon un sondage Ipsos réalisé pour le Washington Post et ABC News, le taux de désapprobation du président américain atteint 62 %, soit le niveau le plus élevé de ses 2 mandats. Parmi les républicains, la cote de popularité de Donald Trump est passée de 85 à 56 %. Ses décisions concernant la guerre en Iran et les impacts sur l'économie américaine expliquent en grande partie cette situation. 66 % des répondants sont en désaccord avec la façon de gérer le conflit au Moyen-Orient, alors que son taux d'approbation concernant la situation économique est en baisse de 7 points, atteignant 34 %. Au soccer maintenant, le FC Supra aura de la grande visite au stade Boréal cet après-midi pour son match face à Calgary. Jérémy Filosa.
3: Fort d'un début de saison de 2 victoires en 3 matchs, c'est enfin la grande rentrée du FC Supra au Stade Boréal pour son tout premier match dans son véritable stade. Et comme si ce n'était pas suffisant comme motivation, les joueurs du Supra auront la chance d'œuvrer devant une légende du soccer ivoirien, nul autre que Yaya Touré, qui sera présent pour le match. Écoutons le président Rocco Placentino à ce sujet.
4: On va l'accueillir avec open arms, comme on dit en anglais, juste d'avoir son présence dans notre stade. Et pour les jeunes joueurs, les jeunes Québécois qui vont avoir la chance de peut-être serrer la main, prendre une photo, avoir un autographe, on ne sait jamais. C'est une grande fierté et un grand plaisir d'avoir un gars comme lui avec nous.
3: Sur le terrain, il faudra surveiller les prouesses du milieu de terrain Sean Rea, qui connaît un début de saison extraordinaire, ayant été nommé sur l'équipe d'étoiles de la CPL lors des 3 premières semaines de la saison. Le début du match d'aujourd'hui entre le Supra et le Cavalry débutera sur le coup de 15h en direct du Stade Boréal. Jérémy Filosa, Cogeco Nouvelles.
1: Et le 7e et ultime match de la série entre le Canadien et le Lightning sera disputé ce soir à Tampa Bay. Le tricolore a bien fait jusqu'à maintenant en Floride en remportant 2 des 3 duels qui ont été présentés entre les 2 équipes. Voilà, c'est complet. 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

plaisir de vous offrir un gars de chez nous, Claude Gauthier, qui a chanté le grand six pieds dans l'émission Les Cousins du 3 mai à CFLO. Serge Lama, Patrick Normand, Françoise Hardy à l'instant avec tous les garçons et les filles. Quelques noms, entre autres, de tous ces noms que vous entendez le dimanche matin à CFLO. Bon dimanche, bon début de journée.

Les comédiens chantés par M. Charles Aznavour à CFLO, Patrick Normand, juste avant avec On part au soleil, et Serge Lama, son classique Je t'aime à la folie.

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1: On annonce pour aujourd'hui 11 degrés avec alternance de soleil et de nuages. Cette nuit, 2 degrés à prévoir avec de la pluie intermittente. Toujours de la pluie intermittente pour lundi avec 14 degrés d'annoncés. Et pour mardi, encore de la pluie de prévu avec cette fois 17 degrés au rendez-vous.
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3: Deuxième heure de l'émission Les Cousins du 3 mai avec André Léonard. C'est un réel plaisir de passer encore quelques temps avec vous jusqu'à l'arrivée de notre collègue Maxime pour Évasion Week-end sur le coup de 8h jusqu'à 15h. Et c'est avec France Gall qu'on ouvre. Voici musique.

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Julio Iglesias avec Pauvre Diable, Marie-Myriam, L'Oiseau et l'Enfant, Toulouse avec C'est toujours comme ça l'amour, sans oublier qu'il y a eu Alain Chamfort chantant Un coin de vie, wow également d'André Gagnon. Ça se poursuit juste avant les nouvelles de 7h30. Les succès des années 60-70, 100% français, assez FLO. Comme à chaque dimanche, on écoute Aline, voici Christophe, suivi de Christine Chartrand. Pala, pala, pala, avant les nouvelles.

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4: Le dimanche 3 mai, ici Stéphane Boucher, voici les nouvelles. Le soutien du Canada à la guerre contre l'Iran a évolué, selon Mark Carney. En entrevue à la presse canadienne, le premier ministre a expliqué que l'ensemble des objectifs américains n'étaient pas connus au départ. Mark Carney avait donné son appui sans équivoque aux frappes américaines dans les premières heures des bombardements sur l'Iran. Les objectifs de Washington s'étant peu à peu précisés, Mark Carney a ensuite regretté que les Nations unies n'aient pas été consultées par Washington. Des aspects du conflit lui sont ensuite apparus comme une violation du droit international. Donald Trump a renchéri hier sur le retrait des soldats américains d'Allemagne. Alors qu'il s'adressait à la presse hier à West Palm Beach en Floride, le président américain a affirmé que ce retrait allait concerner beaucoup plus de soldats. Cette déclaration survient après l'annonce de vendredi par le Pentagone du retrait de 5000 militaires américains stationnés en Allemagne. Cette baisse des effectifs américains inquiète jusque dans son propre camp deux élus américains des commissions parlementaires, républicains dis-je bien, des commissions parlementaires des forces armées de la Chambre des représentants et du Sénat ont estimé que cette décision envoyait un mauvais signal à Vladimir Poutine. La popularité de Donald Trump auprès des Américains continue de baisser à 6 mois des élections de mi-mandat, selon un sondage Ipsos réalisé pour le Washington Post et ABC News. Le taux de désapprobation du président américain atteint 62%, soit le niveau le plus élevé de ses deux mandats. Parmi les républicains, la cote de popularité de Donald Trump est passée de 85 à 56%. Cette décision concernant la guerre en Iran et les impacts sur l'économie explique en grande partie cette baisse. 66% des répondants sont désaccord avec sa façon de gérer le conflit au Moyen-Orient, alors que son taux d'approbation concernant la situation économique en général est en baisse de 7 points, atteignant 34%. Chez nous, 3000 personnes ont défilé dans les rues de la métropole de Montréal, donc hier, dans le cadre de la Journée internationale des travailleurs qui avait lieu officiellement vendredi. Plusieurs organisations syndicales participaient à l'événement, alors que des contingents étudiants et d'organismes communautaires se sont ajoutés à la mobilisation. Aucun débordement n'a été rapporté pour le président de la Centrale des syndicats du Québec, Éric Gingras. Ces mobilisations sont essentielles, selon lui. Il reste encore des luttes à mener pour le bien des travailleurs, notamment en matière d'équité salariale.
5: On n'est jamais à l'abri de recul. Puis ça, je pense, cet aspect-là de chien de garde, les syndicats ont joué ce rôle-là. Mais il y a encore des choses à faire. Là. Par exemple, de l'équité salariale, il y a encore une différence de 9% au niveau salarial entre les femmes et les hommes. Donc, un recul de 9%. C'est mieux que c'était, oui. Mais en même temps, c'est quand même encore 9% de différence.
4: Sport maintenant, soccer, l'Atlanta United FC a vaincu le CF Montréal 3-1 hier soir. Le capitaine du CF Montréal, Samuel Piette, analyse ce qui a pu mener à cette défaite.
6: On a eu des beaux moments, des belles actions, mais je pense qu'en termes de qualité et surtout en quantité, ce fut pas assez. Donc il y a ça. Puis après, on a un peu subi ce qu'on a fait subir à Red Bull et New York, ce qui veut dire un bloc bas, un bloc compact. Quand tu prends les devants, c'est ce qu'Atlanta a fait, puis ils ont bien défendu.
4: Formule 1, le Grand Prix de Miami a été devancé en raison de la météo en Floride. L'organisation a annoncé que le départ aura lieu 3 heures plus tôt, soit à 13 heures. D'importantes précipitations, incluant des orages, sont attendues plus tard aujourd'hui. Et le 7e et ultime match de la série opposant le Canadien au Lightning sera disputé ce soir à Tampa Bay. Le tricolore a bien fait jusqu'à maintenant en Floride, remportant 2 des 3 duels entre les deux équipes. 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
7: Météo. On annonce pour aujourd'hui 11 degrés avec alternance de soleil et de nuages. Cette nuit, 2 degrés à prévoir avec de la pluie intermittente. Toujours de la pluie intermittente pour lundi avec 14 degrés d'annoncé et pour mardi encore de la pluie de prévu avec cette fois 17 degrés au rendez-vous.
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Du country pop à CFLO, c'est Je vais à Londres de René Martel qu'on vient d'entendre. Chantal Renaud sera là avec Comme un garçon. Il y aura la groupie du pianiste de Michel Berger. Caprice et fini d'Hervé Villard. Jean-Pierre Ferland avec un de ses classiques, Je reviens chez nous. C'est un beau début de journée. J'espère que c'est agréable pour vous et que vous resterez jusqu'à 8 heures parce que nous, on poursuit avec les cousins, comme à chaque dimanche matin.

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À vous aussi, bonne fête de la part de toute notre équipe à CFLO. On se laisse aujourd'hui pour jusqu'à dimanche prochain avec les Mercies et la chanson Mexico. Bon dimanche tout le monde. Max dans un instant dans Invasion Weekend. Salut!

0: Il fait actuellement 1 degré dans les Hautes-Laurentides et on annonce un maximum de 11 aujourd'hui avec alternance de soleil et de nuages. Ce soir et cette nuit, 1 degré est annoncé aussi avec quelques averses et pour lundi, 16 degrés avec encore un peu de pluie au rendez-vous.
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0: Et voilà, bonjour mesdames et messieurs, bon matin. Vous écoutez Évasion Weekend avec Max Ouellet. Comme promis, je suis encore de retour avec vous ce matin pour continuer la thématique de la fin de semaine. Hommage aux maris pour souligner l'arrivée du mois de mai, le mois de Marie d'ailleurs, comme on vous l'avait expliqué hier à Évasion Weekend. Voici déjà la prochaine chanson de notre thématique. C'est une chanson de 1984, donc on va retourner dans les années 80 pour un bref instant, mesdames et messieurs. Voici une chanson qui s'intitule Tina, de Tina Marie, plutôt c'est l'artiste. C'est une chanson qui s'intitule Love Girl et on vous la met dans cette liste justement pour souligner cet artiste-là, Tina Marie. Donc voici Love Girl sur les ondes de CFLO.

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C'était Olivia Dean avec So Easy sur les ondes de CFLO. Eh bien, notre premier ministre, Mark Carney, est parti vers l'Arménie pour participer à un sommet européen avec plusieurs objectifs. Vous allez l'entendre. Objectif d'abord de renforcer la coopération en matière de sécurité, notamment en lien avec l'Ukraine, et de développer les échanges économiques aussi avec l'Europe. C'est une visite qui marque un possible changement dans la politique étrangère du Canada, selon certains experts. Le gouvernement canadien mettrait davantage l'accent sur ses intérêts économiques et stratégiques au détriment de son rôle traditionnel de promotion de la démocratie et des droits humains. On se rappelle le Canada qui a toujours été vu comme le bouclier du monde, le pays qui se lève tout le temps la main et dit oui pour aller aider les autres. Eh bien, voici le changement. On se tourne maintenant vers des intérêts économiques et stratégiques. Le voyage qui s'inscrit aussi dans un contexte complexe sur la géopolitique dans le Caucase, marqué par les tensions entre l'Arménie, justement le pays qui accueille ce sommet, et l'Azerbaïdjan, le pays voisin, qui compte d'ailleurs des communautés arméniennes. La région qui gagne en importance stratégique d'ailleurs, mais le Canada qui semble moins engagé politiquement auparavant, on en parlait. Et puis, voici ce qui est intéressant aussi, c'est que le Canada se rapproche davantage des pays européens. Et certains même considèrent que le Canada pourrait peut-être, potentiellement, un jour rejoindre l'Union européenne. Et ça, c'est quand même, remarquable et spécial. Ce serait un pays non européen au sein de l'Union européenne, ce qui serait quand même incroyable. Aussi, la Géorgie et l'Arménie sont deux pays en Asie, d'ailleurs, qui souhaitent que plusieurs habitants souhaitent rejoindre l'Union européenne aussi, qui ont des valeurs pro-européennes pour certains. Voici Karim Ouellet avec Karim et le loup sur les ondes de CFLO.

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1: Le dimanche 3 mai, ici Stéphane Boucher, bon début de journée. Un homme de 45 ans a été accusé du meurtre au second degré d'un septuagénaire dont le corps a été découvert hier vendredi soir dans un appartement de la rue Hertel à Trois-Rivières. Pascal Gagné a comparu hier. Un appel au 911 avait conduit les policiers sur la scène. La lieutenante Isabelle Blanchette du SPTR.
2: Rendu sur place, malheureusement, ils ont constaté que l'homme en question était décédé. Les circonstances là, qui entouraient la scène leur ont porté à croire en fait qu'il s'agissait d'une mort suspecte. À partir de ce moment-là, eh bien, il y a une scène qui a été établie. Il y a une arrestation qui a été effectuée.
1: L'enquête est toujours en cours. La guerre avec l'Iran n'est pas sans conséquences majeures pour l'armée américaine au Moyen-Orient. Selon une enquête de CNN, au moins 16 sites militaires américains ont été endommagés par des frappes iraniennes, certains lourdement. Ce nombre représente la majorité des positions américaines présentes dans la région. Ces frappes ont ciblé des infrastructures de communication et de surveillance stratégique américaines dans 8 pays, dont l'Irak et la Jordanie. Certains sites seraient même inopérants à cause de l'ampleur des dommages. Les États-Unis reconnaissent par ailleurs la mort de 13 soldats américains depuis le début du conflit. 3000 personnes ont marché dans les rues de Montréal hier dans le cadre de la Journée internationale des travailleuses et travailleurs qui avait officiellement lieu vendredi. Pour le président de la Centrale des syndicats du Québec, Éric Gingras, ces mobilisations demeurent essentielles. Selon lui, il reste encore des luttes à mener pour le bien des travailleurs, notamment en matière d'équité salariale.
3: On n'est jamais à l'abri de recul, puis ça, je pense, cet aspect-là de chien de garde, les syndicats ont joué ce rôle-là, mais il y a encore des choses à faire. Là. Par exemple, de l'équité salariale, il y a encore une différence de 9 % au niveau salarial entre les femmes et les hommes, donc un recul de 9 %. C'est mieux que c'était, oui, mais en même temps, c'est quand même encore 9 % de différence.
1: Au soccer, le FC Supra aura de la grande visite au stade de Boréal cet après-midi pour son match face à Calgary. Jérémy Filouza nous raconte.
4: Fort d'un début de saison de 2 victoires en 3 matchs, c'est enfin la grande rentrée du FC Supra au stade Boréal pour son tout premier match dans son véritable stade. Et comme si ce n'était pas suffisant comme motivation, les joueurs du Supra auront la chance d'œuvrer devant une légende du soccer ivoirien, nul autre que Yaya Touré, qui sera présent pour le match. Écoutons le président Rocco Placentino à ce sujet.
5: On va l'accueillir avec open arms, comme on dit en anglais, juste d'avoir son présence dans notre stade. Et pour les jeunes joueurs, les jeunes Québécois qui vont avoir la chance de peut-être serrer la main, prendre une photo, avoir un autographe, on ne sait jamais. C'est une grande fierté et un grand plaisir d'avoir un gars comme lui avec nous.
4: Sur le terrain, il faudra surveiller les prouesses du milieu de terrain Sean Rea, qui connaît un début de saison extraordinaire, ayant été nommé sur l'équipe d'étoiles de la CPL lors des 3 premières semaines de la saison. Le début du match d'aujourd'hui entre le Supra et le Cavalry débutera sur le coup de 15h en direct du Stade Boréal. Jérémy Filosa, Cogeco Nouvelle.
1: Et le 7e et ultime match de la série entre le Canadien et le Lightning sera disputé ce soir à Tampa Bay avant de s'envoler pour la Floride. L'entraîneur chef Martin Saint-Louis s'est exprimé sur la capacité de son équipe à maintenir le rythme.
6: On a une belle anticipation, on met des bonnes rondelles, puis on arrive à temps. Fait qu'on a beaucoup d'opportunités pour ces affaires-là. Fait que je pense que c'est un effet domino de comment connecté qu'on est, mm-hmm. qu'on est capable d'anticiper, puis ça nous aide à faire ces actions-là. Fait que moi, je m'attends à avoir beaucoup d'opportunités encore de ça, puis de continuer à amener cette pace-là.
1: Alors, la rencontre débutera sur le coup de 18h. Une émission spéciale débute à 15h en compagnie de Mario Langlois. 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
8: Il fait actuellement 5 degrés dans les Hautes-Laurentides et on annonce un maximum de 11 degrés avec alternance de soleil et de nuages pour aujourd'hui. Ce soir et cette nuit, 1 degré est annoncé avec quelques averses. Et pour lundi, 16 degrés est prévu avec, encore une fois, quelques averses au rendez-vous.
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8: Et oui, on continue notre thématique des chansons Hommage au mari. Et cette fois-là, on s'en va vers un peu une chanson de fête. Vous allez voir une chanson qui rappelle l'été parce que, bon, l'été, c'est le temps pour faire la fête, la plage, etc. C'est une chanson de 1999. C'est une chanson qui parle, comme je l'ai dit, d'ambiance de bar, de fête, séduction. On parle d'une mari et le narrateur est attiré par cette belle Marie-là. Donc voici Tequila Maria avec Les Respectables sur les ondes de CFLO.

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1: Eh bien, c'est une semaine qui s'annonce pluvieuse dans les Hautes-Laurentides. En ce moment, on est à 5 degrés. En ce moment, 11 degrés est prévu pour aujourd'hui avec alternance de soleil et de nuages. Et lundi, 16 degrés avec quelques averses. Et ça continue mardi avec 15 degrés de la pluie encore.
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1: Vous écoutez toujours Évasion Week-end. Il est 9h dans les Hautes-Laurentides. Je vous souhaite une bonne journée, un bon avant-midi d'ailleurs aussi. Je vais vous parler d'un incendie qui a eu lieu en Toscane, en Italie, cette semaine, près de Pise, près de la ville historique de Pise. Et puis, on continue d'ailleurs notre hommage au mari pour célébrer le début du mois de mai en chanson. On commence avec une chanson des années 80. Et oui, on retourne dans le passé, en 1980 très précisément. Une chanson de Robert Palmer qui s'intitule Johnny and Mary. Ça raconte l'histoire d'un couple un peu perdu. Vous allez l'entendre. C'est Robert Palmer avec Johnny and Mary sur les ondes de CFLO.

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C'était une chanson de l'Albanaise Dua Lipa sur les ondes de ses Hello Levitating. Et puis, comme promis, je vous parle de l'incendie qui a ravagé une partie de la Toscane cette semaine. La plupart des quelques 3500 personnes qui avaient été évacuées en Toscane suite à cet incendie-là ont pu passer cette nuit, de la nuit de samedi à dimanche, la nuit chez eux, une première là, depuis quelques jours. C'est un incendie qui s'est produit sur le Monte Faeta. J'espère que je le prononce comme faut. Une montagne de 830 mètres de haut, située entre les villes historiques de Pise et Lucca, dans une des régions les plus visitées, touristiques, c'est ce que je cherchais comme mot, touristique. C'est une des régions les plus touristiques du monde, effectivement, la Toscane. Donc, il y a eu quelques problèmes à ce niveau-là. C'est environ 7 km carrés de forêt qui auraient été détruite. Et puis, c'est la commune de San Guillermo Terme qui a été la plus touchée par cet incendie-là, qui aurait été déclenché accidentellement par un agriculteur qui brûlait les branches de ses oliviers, dit-on. Voici Alex Warren en musique avec Fever Dream sur les ondes de CFLO.

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1: Le dimanche 3 mai, ici Stéphane Boucher, bon début de journée. Donald Trump s'est dit prêt à examiner un nouveau plan de Téhéran de paix, mais doute qu'il soit acceptable. Le président écrit sur son réseau social que les Iraniens n'avaient pas encore payé un prix suffisant pour ce qu'ils ont fait à l'humanité. Selon des agences de presse iraniennes, le plan iranien transmis à Washington comporte 14 points visant à mettre fin au conflit dans un délai de 30 jours. Une première ronde de négociations a échoué à Islamabad entre émissaires américains et représentants iraniens. Toutes les autres tentatives de rapprochement se sont avérées vaines. Le soutien du Canada à la guerre contre l'Iran a évolué selon Mark Carney. En entrevue à la presse canadienne, le premier ministre a expliqué que l'ensemble des objectifs américains n'étaient pas connus au départ. Mark Carney avait donné son appui sans équivoque aux frappes américaines dans les premières heures des bombardements sur l'Iran. Les objectifs de Washington s'étant peu à peu précisés, Mark Carney a ensuite regretté que les Nations unies n'aient pas été consultées par Washington. Des aspects du conflit lui sont ensuite apparus comme une violation du droit international. Un homme de 45 ans est accusé du meurtre d'un septuagénaire dont le corps a été découvert vendredi soir dans un appartement de la rue Hertel à Trois-Rivières. Pascal Gagné a comparu hier sous une accusation d'homicide au second degré. Un appel au 911 avait conduit les policiers sur les lieux. La lieutenante Isabelle Blanchette du SPTR.
2: Rendu sur place, malheureusement, ils ont constaté que l'homme en question était décédé. Les circonstances là, qui entouraient la scène leur ont porté à croire en fait qu'il s'agissait d'une mort suspecte. À partir de ce moment-là, eh bien, il y a une scène qui a été établie. Il y a une arrestation qui a été effectuée.
1: Un homme de 27 ans a été happé par un véhicule au cours de la nuit dernière sur le boulevard Léger dans l'arrondissement de Montréal-Nord. Ses blessures sont graves, mais heureusement, sa vie n'est pas en danger. Joannie Charland, porte-parole du SPVM.
3: Selon les premières informations obtenues, la conductrice circulait sur le boulevard Léger en direction ouest, tandis que la victime sortait de son véhicule stationné en bordure de route. La conductrice l'aurait percuté et celui-ci aurait été projeté au sol.
1: Rien de criminel ne semble en cause. La fatigue aurait peut-être joué un rôle. Les partisans de l'indépendance de l'Alberta avaient jusqu'à hier pour recueillir les signatures nécessaires au déclenchement d'un référendum sur la souveraineté de la province. Le chef du groupe Stay Free Alberta, Mitch Sylvestre, a affirmé à CBC que l'organisation a déjà largement dépassé l'objectif de 178 000 signatures requises. Selon l'avocat du mouvement, Jeffrey Ratt, le nombre total de signataires se compterait en centaines de milliers. Toutefois, un potentiel obstacle juridique subsiste puisqu'un juge d'Edmonton doit trancher la semaine prochaine une contestation déposée par les Premières Nations. Ces dernières soutiennent que cette pétition viole leur droit ancestral. Liquidation Marie prend de l'expansion. L'entreprise de liquidation alimentaire ouvre bientôt une 12e succursale à Granby alors que l'inflation continue d'éprouver le panier d'épicerie. Le modèle d'affaires de l'entreprise consiste à s'approvisionner en produits périmés ou proches de l'être auprès des géants de l'alimentation. La fondatrice de Liquidation Marie, Marie-Ève Breton, était sur nos ondes ce matin.
4: Je vends du déclassé, ce qui est du produit périmé. Je vends du proche d'âge. Donc, tu sais, les grandes chaînes ne peuvent pas se permettre d'avoir des produits avec moins de date sur le produit. Donc, le consommateur qui arrive en succursale ou dans une grande chaîne, il s'attend à avoir un produit frais, une longue date sur son produit. Donc, tu sais, c'est là que moi, je rentre en jeu.
1: Et le 7e et ultime match de la série entre le Canadien et le Lightning sera disputé ce soir à Tampa Bay. 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
5: 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Il fait actuellement 7 degrés dans les Hautes-Laurentides et on annonce un maximum de 11 avec alternance de soleil et de nuages. Ce soir et cette nuit, 1 degré est prévu avec quelques averses et quelques averses aussi pour lundi avec 16 degrés. Pour mardi, 15 degrés avec de la pluie d'annoncer.

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1: Voici la suite des chansons hommage au mari sur les ondes de CFLO. Pour souligner, je le rappelle, l'arrivée du mois de mai, eh bien oui, on est déjà le 3 mai, mesdames et messieurs. La prochaine chanson, c'est une chanson du groupe Santana, mais c'est un peu différent de ce que Santana fait d'habitude, vous allez l'entendre. C'est un Santana et qui a fait une collaboration avec le groupe The Product GNB. Donc, c'est une chanson qui est sortie le 14 septembre 1999 et c'est une chanson de hip-hop qui a été écrite par Wyclef Jean, Jerry Wanda Duplessis, entre autres, qui ont été... c'est eux qui ont écrit la chanson et c'est les producteurs, d'ailleurs, de la chanson. La chanson qui décrit une femme nommée Maria, bien entendu, qui observe les circonstances tumultueuses du monde qui l'entoure. Et voici Santana avec Maria Maria sur les ondes de CFLO.

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1: Il fait actuellement 7 degrés dans les Hautes Laurentides et on annonce un maximum de 11 degrés aujourd'hui avec alternance de soleil et de nuages. Ce soir et cette nuit, on prévoit 1 degré avec quelques averses et des averses sont prévues aussi pour demain, lundi, avec 16 degrés d'annoncés.
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1: Eh bien voilà, il est désormais 10 heures dans les Hautes Laurentides. Vous êtes toujours à l'écoute de Évasion Weekend avec Max Ouellet qui est là avec vous tous les fins de semaine pour vous divertir en musique, mesdames et messieurs, sur les ondes de CFLO. On continue notre thématique d'ailleurs, hommage au mari. Pour souligner l'arrivée du mois de mai, qui est le mois de Marie d'ailleurs, pour vous mettre en contexte, voici. Et puis la prochaine chanson qu'on va vous proposer sur vos ondes CFLO, c'est une chanson du groupe québécois Zébulon, une chanson du début des années 90. Voici déjà Marie-Louise de Zébulon sur les ondes de CFLO.

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C'était Kane Brown avec Woman sur les ondes de CFLO. Et je voulais vous parler du spectacle du cœur entre amis, hein, le cœur entre amis qui est présent dans les Hautes-Laurentides depuis déjà quelques années, déjà plusieurs années même. Et puis, c'est la dernière chance aujourd'hui, cet après-midi, de les voir en spectacle. Donc, c'est aujourd'hui 3 mai, 14h, du côté de l'espace théâtre. Et on dit qu'il y a des billets en vente en ligne, ainsi qu'à l'entrée, une heure avant chaque représentation. Donc, la prochaine et la dernière, c'est cet après-midi, 14h. Manquez pas ça si vous avez déjà pensé à y aller, mais que vous avez manqué les deux premières représentations de hier et avant-hier. Voici maintenant Patrice Michaud avec Kamikaze sur les ondes de CFLO.

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1: Le dimanche 3 mai, ici Stéphane Boucher. Bon début de journée. Un suspect a été arrêté hier dans les Laurentides en lien avec un homicide survenu à Gatineau. La police a confirmé que Bradley Girard, 21 ans, fait face à une accusation de meurtre au second degré. Il doit comparaître aujourd'hui. Son arrestation est liée à l'homicide de Justine Larche. La femme de 39 ans a perdu la vie le 23 avril dernier alors que des coups de feu ont éclaté dans un club de danseuses à Gatineau. Un homme de 45 ans a été accusé du meurtre d'un septuagénaire dont le corps a été découvert vendredi soir dans un appartement de la rue Hertel à Trois-Rivières. Pascal Gagné a comparu hier sous une accusation d'homicide au second degré. Un appel au 911 avait conduit les policiers sur les lieux. La lieutenante Isabelle Blanchette du SPTR.
2: Rendu sur place, malheureusement, ils ont constaté que l'homme en question était décédé. Les circonstances là, qui entouraient la scène leur ont porté à croire en fait qu'il s'agissait d'une mort suspecte. À partir de ce moment-là, eh bien, il y a une scène qui a été établie. Il y a une arrestation qui a été effectuée.
1: L'enquête est toujours en cours. Mark Carney a rencontré le premier ministre de l'Arménie, Nikol Pachinian, aujourd'hui à Erevan. L'entretien s'est tenu en marge du sommet de la communauté politique européenne dans ce pays. Les deux dirigeants ont souligné la relation entre le Canada et l'Arménie, renforcée par l'ouverture d'une ambassade canadienne à Erevan en 2023 et par la présence au Canada de 60 000 ressortissants d'origine arménienne. Les chefs d'État présents à ce sommet ont par ailleurs convenu de rester en contact étroit et de poursuivre leur collaboration sur des priorités communes. Il s'agissait de la première fois qu'un dirigeant non européen participe à ce sommet. Donald Trump s'est dit prêt à examiner un nouveau plan de Téhéran pour la paix, mais doute qu'il soit acceptable. Le président écrit sur son réseau social que les Iraniens n'avaient pas encore payé un prix suffisant pour ce qu'ils ont fait à l'humanité. Selon des agences de presse iraniennes, le plan iranien transmis à Washington comporte 14 points visant à mettre fin au conflit dans un délai de 30 jours. Une première ronde de négociations a échoué à Islamabad entre émissaires américains et représentants iraniens. Toute autre tentative de rapprochement s'est par la suite avéré vaine. La guerre avec l'Iran n'est par ailleurs pas sans conséquences majeures pour l'armée américaine au Moyen-Orient. Selon une enquête de CNN, au moins 16 sites militaires américains ont été endommagés par des frappes iraniennes, certains lourdement. Ce nombre représente la majorité des bases américaines présentes dans la région. Ces frappes ont ciblé des infrastructures de communication et de surveillance stratégique américaines dans 8 pays, dont l'Irak et la Jordanie. Certains sites seraient même inopérants à cause de l'ampleur des dommages. Les États-Unis reconnaissent par ailleurs la mort de 13 soldats américains depuis le début du conflit. Le propriétaire d'un camion ciblé par des voleurs appelle à la vigilance dans une publication sur Facebook. Pascal Charret explique avoir reçu une notification sur son téléphone indiquant que son véhicule était équipé d'un mystérieux traceur. Le petit appareil a vraisemblablement été installé par des voleurs sous le rétroviseur gauche de son véhicule pour un vol ultérieur. Pascal Charret a relaté sa mésaventure sur nos ondes.
3: Je suis retourné dans mon historique de notification et puis là, j'ai pris le temps de la regarder comme il faut et puis je me suis aperçu que dans les 2-3 derniers jours, j'étais capable de voir tout le trafic que j'avais fait entre la maison et le bureau et puis l'aréna et puis tout ça pour faire le lien entre le petit AirTag que j'avais trouvé et cette notification-là.
1: Et le 7e match et ultime match de la série canadienne Lightning sera disputé ce soir à Tampa Bay. Voilà, c'est complet. 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
4: CFLO Météo. Il fait actuellement 9 degrés dans les Hautes-Laurentides et on annonce un maximum de 11 degrés avec alternance de soleil et de nuages. Ce soir et cette nuit, on annonce 1 degré avec quelques averses. Et pour lundi, 16 degrés est à prévoir avec de la pluie encore une fois et 15 degrés pour mardi avec toujours de la pluie.

avec notre hommage au Marie sur les ondes de CFLO pour célébrer l'arrivée du mois de mai. 3 mai aujourd'hui, mesdames et messieurs, et voici une chanson de Jimi Hendrix. Mais là, je ne vous mets pas All Along the Watchtower ou des chansons avec de la grosse guitare de Jimi. Mais il va en avoir quand même un petit peu dans la prochaine chanson. C'est normal, c'est quand même Jimi Hendrix. Chanson de 1967, mais c'est une de ses plus douces. C'est pour ça que je dis ça. C'est une de ses plus douces chansons à Jimi. Ça évoque la fin d'une relation après une dispute. Le narrateur dans cette chanson-là qui se retrouve seul, réfléchit à ce qui s'est passé. La chanson s'intitule « The Wind Cries Mary », donc « Le vent qui pleure Mary ». Et fun fact, fait intéressant, c'est Jimi Hendrix lui-même qui aurait écrit la chanson très rapidement après une dispute avec sa copine de l'époque. Donc voilà Jimi Hendrix avec « The Wind Cries Mary » sur les ondes de CFLO.

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1: Il fait actuellement 9 degrés dans les Hautes-Laurentides et on prévoit un maximum de 11 degrés aujourd'hui avec alternance de soleil et de nuages. Ce soir et cette nuit, 1 degré avec quelques averses et pour lundi 16, annoncé avec de la pluie, encore une fois de prévu.
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1: Vous écoutez Évasion Week-end. Je vous souhaite une excellente fin de matinée. Il est 11h dans les Hautes-Laurentides. Et je vais vous parler cette fois-ci un peu de hockey parce qu'on a un match de hockey important ce soir. Les Canadiens qui affrontent le Lightning. Et on se demande qui va remporter cette dernière et ultime joute. C'est sûr que c'est une des deux équipes qui en sort vainqueur et l'autre va aller jouer au golf. Donc, comme on dit, voilà. Prochaine chanson de notre thématique, hommage au mari pour souligner l'arrivée du mois de mai. Voici d'ailleurs une chanson de Francis Cabrel qui s'intitule « Petite Marie », chanson de 1979, qui est d'ailleurs une des plus connues de son répertoire. Et d'ailleurs, c'est une déclaration d'amour très personnelle, Cabrel, qui s'adresse à Petite Marie, qui est en réalité sa future compagne. Et oui, c'est intéressant parce que Francis Cabrel s'est marié en 1974 avec Mariette Darjot. Donc, c'est cette Marie-là dont on parle dans la chanson. Donc, il faut croire que ça a marché, sa déclaration d'amour avec cette chanson-là. Francis Cabrel avec Petite Marie sur les ondes de CFLO.

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C'était Cœur de pirate avec Mélancolie sur les ondes de CFLO, chanson du palmarès franco. Puis comme promis, je voulais vous parler de hockey parce qu'il reste seulement à savoir si le Canadien et le Lightning iront au deuxième tour des séries. Pour tout le reste de la ligne des séries dans la Ligue nationale, c'est confirmé. Du côté de l'Ouest, on va avoir l'Avalanche qui va affronter le Wild du Minnesota. Et ensuite, on a les Golden Knights qui vont affronter les Ducks de Anaheim. Donc, ça va être ça pour l'Ouest. Et puis pour dans l'Est, ici, de notre côté de la Ligue nationale, on a les Hurricanes qui affrontent les Flyers de la Philadelphie. C'est déjà d'ailleurs 1-0 pour les Hurricanes. Les Hurricanes qui avaient gagné en 4 matchs leur série contre Ottawa. Et puis, de notre côté à nous, finalement, on a les Sabres de Buffalo qui ont défait les Bruins de Boston. Donc, est-ce que le Canadien ou le Lightning va affronter les Sabres? En tout cas, c'est sûr qu'une de ces deux équipes-là, dès lundi, va se retrouver face aux Sabres. Ben, dès lundi, c'est que lundi ou même dimanche soir, même ce soir, on va savoir ça va être quoi cette série-là. Donc, à suivre, gros match pour ce soir et ça va être diffusé d'ailleurs sur nos ondes radio à 6h, mesdames et messieurs. Voici maintenant Yellow Card avec Bedroom Posters sur les ondes de CFLO.

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1: Dimanche le 3 mai, ici Zachariel Cossette Leblanc. Voici les nouvelles. Bon début de journée. La guerre avec l'Iran n'est pas sans conséquences majeures pour l'armée américaine au Moyen-Orient. C'est du moins ce que révèle une enquête de CNN. Au moins 16 sites militaires américains ont été endommagés par des frappes iraniennes. Ce nombre représente la majorité des positions américaines présentes dans la région. Certains sites seraient même inopérants à cause de l'ampleur des dommages. Ces frappes ont ciblé des infrastructures de communication et de surveillance stratégique américaines dans 8 pays, dont l'Irak et la Jordanie. Les États-Unis reconnaissent la mort de 13 soldats américains depuis le début du conflit. Par ailleurs, le soutien du Canada à la guerre contre l'Iran a évolué, selon Mark Carney. En entrevue à la presse canadienne, le premier ministre a expliqué que l'ensemble des objectifs américains n'étaient pas connus au départ. Mark Carney avait donné un appui sans équivoque aux frappes américaines dans les premières heures des bombardements sur l'Iran. Les natures de les objectifs de Washington s'étaient peu à peu précisées. Mark Carney a ensuite regretté que les Nations unies n'aient pas été consultées par Washington. Des aspects du conflit lui sont apparus alors comme une violation du droit international. Et sur la scène judiciaire maintenant, un suspect a été arrêté hier dans les Laurentides en lien avec un homicide survenu à Gatineau. La police a confirmé que Bradley Girard, 21 ans, fait face à une accusation de meurtre au deuxième degré. Il doit d'ailleurs comparaître aujourd'hui. Son arrestation est liée à l'homicide de Justine Larche. La femme de 39 ans a perdu la vie le 23 avril dernier alors que des coups de feu ont éclaté dans un club de danseuses de la rue Main à Gatineau. Et en science, le jour n'est pas si loin où une simple prise de sang permettra aux personnes atteintes de cancer de ne plus devoir se soumettre à une biopsie pour avoir un suivi de leur maladie ou même pour la diagnostiquer. La prise de sang devient alors ce que les experts dans le milieu appellent une biopsie liquide. Stéphanie Laure Fontaine, vice-présidente aux affaires scientifiques chez Génome Québec, explique quels sont les avantages de cette procédure.
2: Pas besoin d'avoir la chirurgie en cours de route pour suivre le traitement. Comment mieux choisir la thérapie qu'on va baser sur la mutation qui est trouvée. Puis aussi de suivre la réponse au traitement et les risques de rechute aussi quand le patient est en rémission. Donc on peut aller prendre une prise de sang puis aller voir s'il y a des marqueurs tumoraux qui apparaissent dans la prise de sang. Mais on a vraiment besoin d'optimiser la technologie.
1: Au soccer, le FC Supra rend de la grande visite au Stade Boréal de Laval cet après-midi pour son match face à Calgary. Jérémy Filosa a les détails.
3: Fort d'un début de saison de 2 victoires en 3 matchs, c'est enfin la grande rentrée du FC Supra au Stade Boréal pour son tout premier match dans son véritable stade. Et comme si ce n'était pas suffisant comme motivation, les joueurs du Supra auront la chance d'œuvrer devant une légende du soccer ivoirien, nul autre que Yaya Touré, qui sera présent pour le match. Écoutons le président Rocco Placentino à ce sujet.
4: On va l'accueillir avec open arms, comme on dit en anglais, juste d'avoir son présence dans notre stade. Et pour les jeunes joueurs, les jeunes Québécois qui vont avoir la chance de peut-être serrer la main, prendre une photo, avoir un autographe, on ne sait jamais. C'est une grande fierté et un grand plaisir d'avoir un gars comme lui avec nous.
3: Sur le terrain, il faudra surveiller les prouesses du milieu de terrain Sean Rea, qui connaît un début de saison extraordinaire, ayant été nommé sur l'équipe d'étoiles de la CPL lors des 3 premières semaines de la saison. Le début du match d'aujourd'hui entre le Supra et le Cavalry débutera sur le coup de 15h en direct du Stade Boréal. Jérémy Filosa, Cogeco Nouvelles.
1: Et en MLS, la série de victoires du CF Montréal s'est terminée hier soir au Mercedes-Benz Stadium à Atlanta face au Atlanta United. Le bleu, blanc, noir s'est incliné par la marque de 3-1. Montréal s'est donné des munitions tôt dans le match grâce à un filet de Matthew Longstaff. Toutefois, la troupe de Philippe Eulafroy a elle-même creusé sa tombe en commettant 2 revirements coûteux. Et on vous rappelle bien sûr que le 7e et ultime match de la série entre le Canadien et le Lightning sera disputé ce soir à Tampa Bay. Une émission spéciale débute dès 15h en compagnie de Mario Langlois. 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
5: CFLO Météo. Il fait actuellement 10 degrés dans les Hautes-Laurentides et on annonce un maximum de 11 degrés aujourd'hui avec alternance de soleil et de nuages. Ce soir et cette nuit, 1 degré est à prévoir avec quelques averses. Et pour lundi, demain, 16 degrés d'annoncer avec encore un peu de pluie.
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5: Prochaine chanson de notre thématique, hommage au mari. En fin de semaine, on souligne l'arrivée du mois de mai. D'ailleurs, avec cette thématique-là, voici une chanson du groupe Blondie, chanson qui s'intitule Maria, chanson de 1999. Et encore une fois, c'est une chanson de type amour, où le narrateur est complètement obsédé par cette Maria. Donc voici Maria avec Blondie sur les ondes de CFLO.

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0: CFLO Météo. Il fait actuellement 10 degrés dans les Hautes-Laurentides et on vous annonce 11 degrés maximum aujourd'hui avec alternance de soleil et de nuages. Ce soir et cette nuit, 1 degré est à prévoir avec des averses et de la pluie aussi pour lundi demain avec 16 degrés de prévu.
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0: Eh bien, il est midi déjà. Je vous souhaite un excellent midi, mesdames et messieurs, un bon dîner d'ailleurs. Et pour vous donner un peu l'eau à la bouche, je vais vous parler du début de la saison de la pêche au homard dans quelques instants. Et puis voilà, aujourd'hui, on continue aussi notre thématique des chansons qui font un hommage. Qui porte un hommage plutôt aux Marie et aux Mary. On souligne l'arrivée du mois de mai, le mois de Marie d'ailleurs. Et la prochaine chanson, elle est un peu rock. C'est une chanson de Tom Petty and the Heartbreaker sur les ondes de CFLO. C'est une chanson d'ailleurs d'amour pour dire au revoir. Et aussi, la chanson s'intitulait à l'origine Indiana Girl. Et le premier refrain devait commencer par « Hey, Indiana Girl, en français, va découvrir le monde ». Mais Tom Petty n'était pas d'accord avec ça, paraît-il, qui arrivait tout simplement pas à adhérer à l'idée de chanter « Hey, Indiana Girl ». Donc, il a changé le refrain une semaine plus tard pour donner ce que ça va donner dans cette chanson-là. C'est « Mary Jane's Last Dance » avec Tom Petty and the Heartbreaker sur les ondes de CFLO.

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C'était Foo Fighters avec Window sur les ondes de Cévélo. C'est une chanson qui paraît sur leur nouvel album qui est sorti au mois d'avril 2026, donc avril dernier. Je vous parle de la saison de la pêche au homard qui a débuté aujourd'hui d'ailleurs en Gaspésie ce matin. Après avoir été reporté à deux reprises, eh bien, il y a une centaine de pêcheurs là, ce matin qui ont pris la mer pour aller installer leur casier pour capturer des homards. Les premières prises sont attendues dès demain. Donc, du homard gaspésien, on va en avoir dans nos assiettes. On devrait en avoir dans nos assiettes dès la semaine prochaine. Et la saison de la pêche au homard devrait se poursuivre jusqu'au début du mois de juillet. Et la pêche devrait commencer aussi prochainement dans notre région, la pêche au doré et tout ça. Voici Benson Boone en musique avec Beautiful Thing sur les ondes de CFLO.

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1: Dimanche 3 mai, ici Zachariel Cossette Leblanc. Voici les nouvelles. Bon début d'après-midi. L'avocat et ex-procureur de la Couronne, René Verret, fait le saut en politique sous la bannière libérale. Selon les informations du Soleil, l'avocat ayant notamment agi pour la Couronne lors du second procès de Guy Turcotte annoncera lundi qu'il sera candidat pour le PLQ dans Louis-Hébert. Cette circonscription de la banlieue de Québec est présentement détenue par la caquiste Geneviève Guilbeault, qui ne sollicitera pas de nouveau mandat. Elle avait elle-même arraché ce siège aux libéraux lors d'une élection partielle en 2017. Des figures marquantes telles que Sam Ahmad, l'ex-premier ministre Jean Lesage ou encore le père de l'assurance maladie Claude Castonguay ont représenté Louis-Hébert à l'Assemblée nationale sous les couleurs libérales. Et en politique fédérale maintenant, le chef conservateur Pierre Poilievre estime que Mark Carney doit expliquer aux Canadiens de quels moyens il dispose face aux États-Unis dans le cadre des négociations commerciales. Il réagit ainsi aux propos du premier ministre qui a dit en entrevue à la presse canadienne vendredi qu'il rejetait l'idée de se servir de l'énergie et des minéraux critiques comme levier de négociation. En point de presse aujourd'hui à Toronto, M. Poilievre s'est montré perplexe face à cette façon de négocier lorsqu'interrogé par une journaliste en anglais.
2: So if energy and minerals are not going to be leverage for Canada in these negotiations, what leverage does Mr. Carney claim to have?
1: Par ailleurs, Mark Carney a rencontré le premier ministre de l'Arménie, Nikol Pachinian, aujourd'hui à Erevan, en Arménie. L'entretien s'est tenu en marge du sommet de la communauté politique européenne. Les autres dirigeants ont souligné la relation entre le Canada et l'Arménie, renforcée par l'ouverture d'une ambassade canadienne à Erevan en 2023 et par la présence au Canada de 60 000 ressortissants d'origine arménienne. Les chefs d'État présents à ce sommet ont par ailleurs convenu de rester en contact étroit et de poursuivre leur collaboration sur des priorités communes. Mark Carney était par ailleurs le premier dirigeant non européen à participer à ce sommet. Sur la scène judiciaire maintenant, un homme de 27 ans a été happé par un véhicule la nuit dernière sur le boulevard Léger dans l'arrondissement de Montréal-Nord. Ses blessures sont graves, mais sa vie n'est pas en danger, comme l'explique Joannie Charland, porte-parole du SPVM.
3: Selon les premières informations obtenues, la conductrice circulait sur le boulevard Léger en direction ouest, tandis que la victime sortait de son véhicule stationné en bordure de route. La conductrice aurait percuté et celui-ci aurait été projeté au sol.
1: La fatigue aurait peut-être joué un rôle dans cet incident. Et au sport, la série de victoires du CF Montréal s'est terminée samedi soir au Mercedes-Benz Stadium face au Atlanta United. Le bleu-blanc-noir s'est incliné par la marque de 3-1. Montréal a creusé sa propre tombe en commettant deux revirements coûteux. L'entraîneur par intérim Philippe Eulafoy a toutefois souligné la progression de son équipe.
4: On dit toujours que la victoire est la pire des maîtresses. Les deux matchs qu'on a gagnés auparavant, il y avait des choses qui étaient bien sûr, mais il y avait aussi des choses à améliorer. Ça demande encore beaucoup de travail. On va vraiment dans la bonne direction parce que les garçons sont concentrés, travaillent bien et vont dans la bonne direction. Donc la mentalité de rien lâcher en deuxième mi-temps, par exemple, a quand même été très intéressante.
1: Chez les femmes, dans la Super Ligue du Nord, les Roses de Montréal ont remporté leur premier match à domicile par la marque de 4-0 face au Rise de Vancouver au Stade Boréal samedi soir. La co-capitaine montréalaise Tania Boychuk a inscrit un doublé avec la tête face aux championnes en titre. Les Roses auront rendez-vous le 10 mai prochain au domicile de l'AFC Toronto. Et au hockey, c'est ce soir le 7e et ultime match de la série entre le Canadien et le Lightning. Le tout sera diffusé sur nos ondes avec une émission d'avant-match à compter de 15h en compagnie de Mario Langlois. La rencontre, elle, commencera à partir de 18h. 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
5: CFLO Météo. Il fait actuellement 10 degrés dans les Hautes-Laurentides, 11 degrés. Un maximum aujourd'hui avec alternance de soleil et de nuages. Ce soir et cette nuit, 1 degré est à prévoir avec des averses et de la pluie toujours pour lundi 4 mai. Demain, 16 degrés d'annoncé.
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5: Et oui, on continue notre thématique des chansons qui font hommage au Marie. Mais bon, on a déjà entendu plusieurs chansons qui parlent d'une Marie, d'une personne qui s'appelle Marie. Mais cette fois-là, ça va être à propos d'un bateau. Vous allez voir. C'est une chanson, vous allez peut-être, ceux qui sont assez calés en musique connaissent peut-être déjà le titre de la chanson. C'est une chanson de CCR, Creedence Clearwater Revival de 1969. C'est du blues rock et puis ça parle de l'histoire d'un homme qui quitte sa ville pour aller travailler sur un bateau appelé Proud Mary. Et puis on parle d'un fleuve aussi dans cette chanson-là et on l'interprète comme le étant le fleuve Mississippi. Donc voici le CCR avec Proud Mary sur les ondes de CFLO.

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1: Il fait actuellement 10 degrés dans les Hautes-Laurentides et on prévoit 11 degrés maximum avec alternance de soleil et de nuages pour aujourd'hui. Ce soir et cette nuit, 1 degré de prévu avec quelques averses et quelques averses aussi pour lundi demain avec 16 degrés d'annoncés.
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1: Eh bien, voilà, il est 1h et vous écoutez CFLO 104.7-101.9. Je vous souhaite un excellent après-midi, mesdames et messieurs, chers auditeurs, chères auditrices. Et cette fois-ci, je vais vous parler d'une activité que vous pouvez faire potentiellement cet après-midi. Et puis, je continue à vous parler un peu de sport, de hockey, parce que il reste quelques heures seulement avant le prochain match canadien Lightning. C'est à 6h ce soir, donc je vous en parle plus en détail à cette heure-ci. Et puis, on continue aussi notre thématique, hommage aux Maries, pour souligner l'arrivée du mois de mai, le mois de Marie d'ailleurs, que j'avais dit tout à l'heure. Et puis, c'était la prochaine chanson, c'est une chanson du groupe Carquois, le groupe de Louis-Jean Cormier, bien évidemment, chanson qui figure sur l'album Les Chemins de Verre, sorti en 2010. C'est une chanson qui s'intitule « Marie, tu pleures ». Chanson mélancolique de Carquois auquel le narrateur s'adresse à Marie, une personne qui semble en détresse émotionnelle. Et bien voici Marie, tu pleures de Carquois sur les ondes de CFLO.

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Maroon 5 avec Move Like Jagger sur les ondes de CFLO. Je vous parle, on parle un peu du Moyen-Orient parce que l'Iran a transmis un nouveau plan de paix aux États-Unis. C'est un plan en 14 points qui comprend la fin de la guerre notamment sur tous les fronts et la levée du blocus des ports iraniens et la levée des sanctions. Mais Donald Trump annonce déjà la couleur. Voici ce qu'il répond à cette proposition sur son réseau social. Je vais bientôt examiner le plan que l'Iran vient de nous transmettre, mais je ne peux imaginer qu'il soit acceptable dans la mesure où ce pays n'a pas encore payé un prix suffisamment lourd pour ce qu'il a fait subir à l'humanité et au monde au cours des 47 dernières années. Je remercie de l'attention que vous portez à cette question, Donald Trump. C'était le message que Donald Trump a partagé sur son réseau Truth Social. Et pour l'instant, le blocus se poursuit dans le détroit d'Ormuz actuellement. Voici Rihanna maintenant en musique avec We Found Love sur les ondes de CFLO.

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1: Dimanche 3 mai, ici Zachariel Cossette-Leblanc. Voici les nouvelles. Bon début d'après-midi. L'avocat et ex-procureur de la Couronne, René Verret, fait le saut en politique sous la bannière libérale. Selon les informations du Soleil, l'avocat ayant notamment agi pour la Couronne lors du second procès de Guy Turcotte annoncera ce lundi qu'il sera candidat pour le PLQ dans Louis-Hébert. Cette circonscription de la banlieue de Québec est présentement détenue par la caquiste Geneviève Guilbeault, qui ne sollicitera pas de nouveau mandat. Elle avait elle-même arraché ce siège aux libéraux lors d'une élection partielle en 2017. Des figures marquantes telles que Sam Hamad, l'ex-premier ministre Jean Lesage ou encore le père de l'assurance maladie Claude Castonguay ont représenté Louis Hébert à l'Assemblée nationale sous les couleurs libérales. Et en politique fédérale, maintenant, le premier ministre Mark Carney a rencontré ce dimanche son homologue arménien, Nikol Pachinian, en amont du sommet de la communauté politique européenne. Le Canada est le premier pays non européen à participer à ces rencontres qui se tiennent deux fois par an depuis leur création à la suite de l'invasion de l'Ukraine par la Russie en 2022. Lors de leur rencontre, M. Carney a remercié M. Pachinian de l'invitation.
2: C'est un grand plaisir, c'est un honneur d'être ici à cause de votre leadership ici en Arménie, mais à travers la région.
1: Le jour n'est pas si loin où une simple prise de sang permettra aux personnes atteintes de cancer de ne plus devoir se soumettre à une biopsie pour avoir un suivi de leur maladie ou même pour la diagnostiquer. La prise de sang devient alors ce que les experts dans le milieu appellent une biopsie liquide. Stéphanie Lord-Fontaine, vice-présidente aux affaires scientifiques chez Génome Québec, explique quels sont les avantages de cette procédure.
3: Pas besoin d'avoir la chirurgie en cours de route pour suivre le traitement. Comment mieux choisir la thérapie qu'on va baser sur la mutation qui est trouvée. Puis aussi de suivre la réponse au traitement et les risques de rechute aussi quand le patient est en rémission. Donc, on peut aller prendre une prise de sang puis aller voir s'il y a des marqueurs tumoraux qui apparaissent dans la prise de sang. Mais on a vraiment besoin d'optimiser la technologie.
1: Liquidation Mairie prend de l'expansion. L'entreprise de liquidation alimentaire ouvrira bientôt une 12e succursale à Grand Bay dans un contexte où l'inflation continue d'éprouver le prix du pain d'épicerie. Le modèle d'affaires de l'entreprise consiste à s'approvisionner en produits périmés ou proches de l'être auprès des géants de l'alimentation. La fondatrice de Liquidation Mairie, Marie-Ève Breton, était sur les ondes du 98.5 ce dimanche.
4: Je vends du déclassé, ce qui est du produit périmé. Je vends du proche date. Donc, tu sais, les grandes chaînes ne peuvent pas se permettre d'avoir des produits avec moins de date sur le produit. Donc, le consommateur qui arrive en succursale ou dans une grande chaîne, il s'attend à avoir un produit frais, une longue date sur son produit. Donc, tu sais, c'est là que moi, je rentre en jeu.
1: Et au sport, c'est ce soir à Tampa Bay que le Canadien pourra garantir sa participation aux demi-finales de conférence avec une victoire. Pour ce 7e et ultime match, la troupe de Martin Saint-Louis pourrait plutôt compter sur le retour d'un joueur très important. Voici Martin McGuire.
5: Le défenseur du Canadien, Noah Dobson, qui a raté tous les matchs de cette série 4-7 qui arrive à conclusion avec le match décisif ce soir à Tampa Bay, pourrait bien être de la formation partante. Selon ce que Martin Saint-Louis a déclaré, Noah Dobson fera la période d'échauffement et ensuite une décision sera prise et s'il est en mesure de jouer, il fera partie de ce match ultime. Jakub Dobesch, comme 11 de ses coéquipiers, vivront pour la première fois un match numéro 7 au niveau de la Ligue nationale de hockey. Andrei Vasilevski, qui a blanchi le Canadien lors du match 6, sera d'office pour ce match ultime. Notre émission d'avant-match est présentée dès 17h05. Ici Martin McGuire, Cogeco Nouvelles, à Tampa Bay, en Floride.
1: Et une émission spéciale sera diffusée sur nos ondes à partir de 15h, en compagnie de Mario Langlois. 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
6: CFLO Météo. Il fait actuellement 10 degrés dans les Hautes-Laurentides et on prévoit un maximum de 11 degrés avec alternance de soleil et de nuages. Ce soir et cette nuit, 1 est prévu avec des averses et des averses pour lundi aussi avec 16 degrés d'annoncer cette fois.
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6: Voici la prochaine chanson de notre thématique. Hommage aux Maries pour souligner l'arrivée du mois de mai. Voici une chanson de Patrice Michaud qui est sortie dans son album Le Feu de chaque jour en 2014. C'est une chanson s'intitule « Courir après Marie ». Et c'est « Courir après Marie » au sens figuré dans ce cas-là, c'est qu'il est obsédé par cette Marie-là. Il essaie de la rejoindre et de la comprendre. Donc voici Patrice Michaud avec « Je cours après Marie » sur les ondes de CFLO.

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C'était Vincent Vallière avec L'amour, c'est pas pour les peureux. Et puis, j'ai deux choses à vous dire cette fois-ci. Je vous parle d'abord d'une activité, si vous cherchez une activité à faire cet après-midi. C'est jusqu'à 16h. Eh bien, il y a un marché artisanal du côté de lac du Cerf. C'est au centre communautaire à Gérald de Ouimet. Qui se situe au 15 rue Aymard à Lac-du-Cerf. Et c'est aujourd'hui jusqu'à 16h. Et puis, je voulais aussi vous parler du match des Canadiens de ce soir. Et d'ailleurs, je vous en parle parce que je vais en parler avec Luc Gélina de RDS vers 14h10. Donc, restez à l'écoute de CFLO parce que ça promet d'être super intéressant. Surtout que c'est le match numéro 7, et puis c'est sûr qu'il y a un gagnant ce soir qui va remporter cette série-là, ça pas le choix. Et puis, je dois vous dire que la dernière fois que les Canadiens avaient joué un match numéro 7 en série, c'était le 31 mai 2021. C'était face aux Leafs de Toronto, et c'était une victoire. Et d'ailleurs, dans cette série-là, le Canadien s'était rendu en finale de la Coupe Stanley. Donc, espoir, il y a de l'espoir, mesdames et messieurs. Voici Offenbach avec « Faut que je me pousse » sur les ondes de CFLO.

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1: Il fait actuellement 10 degrés dans les Hautes-Laurentides et on annonce un maximum de 11 degrés. Avec alternance de soleil et de nuages pour ce soir et cette nuit, on annonce 1 degré avec quelques averses et quelques averses pour lundi aussi demain avec 16 degrés de prévu cette fois.
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1: Vous êtes toujours à l'écoute de CFLO Évasion Week-end en cette dernière heure de la fin de semaine pour notre émission. On continue nos hommages aux maris en chanson pour souligner encore une fois l'arrivée du mois de mai. On est le 3 mai déjà, ça commence bien. Et voilà. Et puis ça sent le printemps aussi, ça sent l'été qui s'amène dans quelques instants, mais ça sent surtout la pluie pour ce qui est de la semaine prochaine. Voici la prochaine chanson et je vous rappelle que Luc Gélina sera avec nous dans quelques minutes pour parler du match Canadien Lightnings de ce soir. Et voici la prochaine chanson de notre thématique. C'est une chanson de Nicolas Ciccone qui s'intitule « Chanson pour Marie ». C'est une pièce très, très intime. Là, c'est une lettre en musique adressée à cette Marie-là. Ça parle, encore une fois, d'amour et auquel le narrateur exprime ses sentiments profonds envers cette Marie. Voici Nicolas Ciccone avec « Chanson pour Marie ».

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1: Et voilà, bien comme promis, je suis en compagnie de Luc Gélina de RDS qui va nous parler du match de ce soir et peut-être revenir aussi sur le match de vendredi. Luc, ça va bien?
2: Salut Maxime, ben oui, ça va bien. Un match 7, tu sais, vendredi matin quand je me suis levé. Puis même que j'ai croisé Jeff Monson dans le sol du Centre Bell, puis il m'a demandé comment ça va. Je lui ai dit, Jeff, ça va tellement bien parce que ça peut pas être une mauvaise journée. C'est soit que les Canadiens battent le Lightning et s'en vont affronter les Sabres en deuxième ronde, ou le Canadien perd, puis on va avoir la chance de vivre un match 7. Bien sûr qu'il n'était pas d'accord avec moi, mais ça va bien parce que là, on va vivre un match 7. Et il n'y a rien de plus excitant au hockey de la Ligue nationale que le match ultime, quand chaque petit jeu te fait bondir sur ton divan. Puis c'est le fun parce que le match est à 18h. Les gens qui travaillent demain vont pouvoir quand même le regarder sans se coucher trop tard. Mmh. Il va peut-être avoir de la prolongation parce que ça a été tellement serré. 4 parties sur 6 sont rendues en prolongation depuis le début de cette série-là. Donc oui, ça va bien. Mmh. Puis oui, j'ai hâte au match tantôt.
1: Ben oui. Et puis en plus, la dernière fois que les Canadiens avaient participé à un match 7, ils avaient atteint la Coupe Stanley, la finale de la Coupe plutôt.
2: Oui, éventuellement après. J'étais là, c'était à Toronto. C'est un peu des mauvais souvenirs aussi en même temps parce que c'était pendant la bulle. Là. C'est dans la pandémie. Mm-hmm. On faisait les entrevues en Zoom. On rencontrait pas les joueurs. Les arénas étaient vides. Puis après ça, rendu à partir de la troisième ronde, le Canadien avait eu le droit d'avoir des partisans, des spectateurs dans le Centre Bell. C'était les normes sanitaires au maximum. Mais c'était une première ronde complètement époustouflante parce que les Canadiens perdaient 1-3, avaient gagné le match 5 en prolongation, une bévue de Galchenyuk qui avait donné un 2-0 de Suzuki et Caulfield. Caulfield qui venait d'arriver dans la Ligue nationale quelques semaines auparavant. Après ça, le Canadien qui bat les Jets en deuxième ronde, les Golden Knights en demi-finale. Puis après ça, en finale, contre le Lightning de Tampa Bay. Mais le match 7, ça avait été une victoire de 3-1. Gallagher avait marqué, entre autres. Tyler Toffoli avait marqué dans un filet désert. Et ben c'est ça, c'est la dernière fois qu'il y a eu un match 7 pour Montréal. Ça fait quand même depuis 2021. Mais le club n'a pas fait souvent les séries non plus, là, fait que c'est difficile à ce temps-là.
1: Ben oui. À voir pour ce soir, on a bien hâte de voir ça. En tout cas, j'aimerais quand même qu'on revienne sur vendredi, qui a été un match, on en parlait un peu tout à l'heure, c'était un véritable duel de gardiens de but. Là.
2: C'est fou. C'est fort probablement, tu sais, puis pourquoi je dis probablement? Parce que j'ai pas une très bonne mémoire. Mais j'aurais le goût de dire que c'est le meilleur match de 0-0 que j'ai vu dans toute ma carrière. J'en ai vu des games d'hockey. C'était complètement fou, ce match-là. T'sais, c'était des occasions de marquer des deux côtés, des surnombres, des punitions assez partagées, 4 de chaque bord, une en prolongation à Nikita Kucherov. Des arrêts extraordinaires des deux gardiens qui ont volé des buts d'un côté comme de l'autre. J'en aurais encore pris. Je me serais rendu dans une deuxième prolongation. C'était tout un match d'hockey, sincèrement, là, c'était toute une partie. Montréal aurait pu finir ça, là. T'sais, les deux côtés ont des poteaux en plus. Les Canadiens, aujourd'hui, là, pourraient se préparer pour aller affronter les Sabres. Déjà, on n'a pas été capable. Puis comme on a perdu l'avance de 2-0 aussi dans le match 4, dans le match 5, pardon, qui était du côté de Tampa. Puis les deux côtés peuvent se dire ça, tu sais. Les deux clubs peuvent se dire, hey, ça devrait être fini cette série-là, mais il y a un match 7 quand même ce soir.
1: Mais j'ai quand même trouvé que Dobesch sortait un peu de son but souvent.
2: Oui, un peu de son but. Il a challengé beaucoup les tireurs, mais il sort aussi beaucoup de son but des fois. Puis c'est sûr que j'étais dans la loge où est installé Kent Hughes puis Jeff Gorton, c'est sûr que j'entendrais des « Going, go back to your net, go back to your net! » Mais tu sais, en même temps, il aime ça, il a besoin de ça. C'est un gardien qui est actif. Ouais. Mais disons qu'il ne se facilite pas toujours le travail quand il fait des sorties hasardeuses. Mais on ne peut pas rien lui reprocher lors des 6 premiers matchs des séries. Il a été tout à fait impérial. Puis j'avais des petits doutes à savoir si le Lightning serait capable de le déconcentrer. Puis on n'a pas été capable. Dobesch a été parfait à date. Mm-hmm. Il m'impressionne beaucoup, Maxime.
1: Ben oui, tout à fait. Moi aussi, m'impressionne, il faut le dire. Et puis, retournons à cette série-là. C'est le 7e match. Et puis, on parlait de l'expérience des Canadiens qui en ont moins dans des matchs 7 que le Lightning.
2: Non, c'est clair. T'as Zachary Bolduc qui a joué un match 7 l'an passé avec les Blues, qui ont perdu. Puis après ça, tu regardes du côté du Canadien. tu as un petit échantillon. Les deux gars qui en ont le plus, là, c'est Dano et Gallagher. Gallagher, les deux fois, c'est avec les Canadiens. Il a gagné ses deux matchs. Il avait marqué à Toronto, puis contre Boston en 2014, il y avait eu deux mentions d'aide. Après ça, ben, tu as ceux qui étaient dans la bulle, c'est-à-dire Evans, qui avait joué le match 7. Après ça, Suzuki, Caulfield, bien évidemment. Comme j'ai dit, il y avait Anderson aussi, puis ben Dano, puis Gallagher. Il n'y a pas beaucoup d'expérience du côté des Canadiens, mais quand j'en ai parlé avec Martin Saint-Louis hier, puis son point n'est pas mauvais. De la façon dont cette équipe-là a joué, même si on n'avait pas la peur de se faire éliminer, c'est comme si c'était des matchs 7 depuis le début des séries. Mais reste que dans ton subconscient, tu le sais que si tu perds, tu as une autre chance. Mm-hmm. Ce soir, j'ai hâte de voir ce groupe-là, qui est le plus jeune de la Ligue en série, comment ils vont jouer, s'ils vont avoir une nervosité. Parce que malgré ce que dit Martin Saint-Louis, là, même s'ils ont joué comme si c'était des matchs 7, c'était pas des matchs 7. Puis ce soir, si tu perds, tu le sais que tu tombes en vacances. Donc, est-ce qu'on va calculer plus les jeux? Est-ce qu'on va hésiter plus? J'ai hâte de le voir. Alors que du côté de Tampa, mais tu sais, t'as Corey Perry qui en a 12 matchs 7, Ryan McDonagh qui en a 11, puis le groupe qui a gagné 8, c'était le groupe de 8 qui était là quand ils ont gagné leur dernière Coupe Stanley, en ont vécu aussi des matchs 7. Donc, on est pas mal plus habile à gérer ça. Mm-hmm. Puis, tu sais, John Cooper, là, l'entraîneur-chef du Lightning, c'est un bon coach, c'est un coach d'expérience. Puis, il a remarqué l'affaire, son club a été meilleur sur la route. Fait qu'hier, quand l'équipe est arrivée à Tampa, les joueurs du Lightning ne sont pas allés voir leur famille. Ils ne sont pas allés coucher à la maison. Ils sont tous embarqués dans l'autobus, puis il y avait des chambres d'hôtel qui les attendaient à côté de l'aréna. On est en mode match 7, sans lendemain, puis on s'est préparé pour ça comme si on était sur la route. Donc, j'aime beaucoup l'approche de John Cooper pour cette partie ultime.
1: Mm-hmm. Ben, à voir pour ce soir. J'aimerais ça notamment parler de l'alignement de ce soir. Dobson qui pourrait être des nôtres, dit-on.
2: Oui, ça se peut que Dobson joue vendredi matin pour la première fois. Il a pris des lancers frappés sur réception. C'est sûr que s'il peut jouer, s'il est en santé complètement et qu'il a le feu vert du médecin, tu veux l'avoir dans ta formation. C'est quitte à le mettre sur un troisième duo. Là. Parce que honnêtement, Matheson, Carrier, là, font un travail exemplaire. Goulet, Hudson aussi. Là, tu as Struble, Jack Eye qui font la job. Jack Eye joue moins de minutes. Mais en même temps, j'aime beaucoup la présence de Jack Eye, de ce qu'il apporte dans cette série-là. Vraiment beaucoup. Est-ce qu'on va sortir Struble? Moi, je ne veux pas sortir Jack Eye. Donc, tu sais, Martin Saint-Louis se retrouve avec un casse-tête. C'est clair, il faut qu'il rentre Noah Dobson. Mais peu importe si un défenseur qui sort de la formation, ça va être une injustice. Et peut-être qu'il va décider de jouer à 7 défenseurs et 11 attaquants. À ce moment-là, tu sors qui? Gallagher? Mais Gallagher, il te donne tout ce qu'il peut te donner, puis il t'a marqué un but. Donc, j'ai hâte de voir comment Martin Saint-Louis va gérer ça si on décide de rentrer Noah Dobson. Je le dis, c'est un fichu de gros casse-tête pour le coach.
1: Et puis, on parlait de ce casse-tête-là, justement. Je veux continuer à en parler parce que tu parlais de Gallagher qui fait des belles performances. Mais le premier trio, on attendait plus de la part de Suzuki et compagnie.
2: Ben oui, c'est sûr. Le premier trio n'a rien fait à 5 contre 5. Mais dans le dernier match, on a eu des chances de marquer. Dans le dernier match, Slavkovski aurait pu marquer des buts. Caulfield aussi. La dernière partie, là, c'était la meilleure partie du premier trio. T'sais, le Canadien a gagné 3 matchs sans que le premier trio contribue. Le premier match, c'est 3 buts en avantage numérique de Slavkovski, plus un à force égale d'Anderson. Le deuxième match, c'est le trio Texier, Molduk, Dak, qui a fait toute la job. Puis dans le match 5, l'autre victoire, c'est encore Dak qui marque, puis encore Gallagher qui arrive, puis qui marque, puis Texier. Des employés de soutien, de secondary scoring, comme ils disent en anglais, du contribution secondaire inattendue. Mm-hmm. Ce soir, c'est sûr que le Canadien se donnerait une moseuse de bonne chance si le premier trio sortait enfin de sa torpeur.
1: Oui, et c'est justement là où je veux en venir. Tu nous avais dit, on parlait un peu les dernières fois, et tu t'avais prédit le Lightning en 6 matchs, et puis moi j'avais dit le Canadien en 6, mais on a tous les deux eu tort dans le fond. Mais ce soir, là, finalement, qui tu penses qui va remporter cette série-là?
2: Tu sais, honnêtement, là... Si on fait des prédictions parce qu'on nous le demande, puis c'est le jeu des prédictions.
1: Oui.
2: C'est deux clubs qui ont fini nez à nez en saison régulière, puis c'est deux clubs qui sont complètement nez à nez depuis le début de la série. Mmh. Ils sont égales dans toutes les statistiques. Donc moi, je te dis ce soir, tu lances un 25 sous dans les airs puis tu y vas à pile ou face. Honnêtement, j'aimerais tellement ça que Montréal gagne. Je pense que t'aimes pas à domicile, la façon dont on gère ça, les match sets. Il y a un gros pourcentage qui favorise l'équipe qui est à la maison, mais un plus gros pourcentage encore qui favorise l'équipe qui marque le premier but. Uh-huh. Donc, tu sais, mon cœur est vraiment avec les Canadiens. C'est tellement le fun. Tu sais, partout où je vais, là, surtout aux abords du Centre Bell, je me promène pas trop là, dans les épiceries parce que je suis tout le temps au travail. Et les gens que je croise ou qui m'écrivent, on dirait qu'il n'y a plus personne qui a de malheur au Québec. On dirait que tout le monde oublie la mauvaise météo, le prix du gaz, Donald Trump. On dirait que le niveau de bonheur des Québécois est tellement haut quand le Canadien est en série. Donc, j'espère vraiment que ça va se poursuivre. Donc, ce soir, je vais favoriser Montréal avec mon cœur.
1: Oui.
2: Tout en pensant que tu n'aimes pas plus de chances de gagner. Tu vois comment je ne suis pas conséquent.
1: on souhaite une victoire pour les Canadiens, c'est sûr et certain. Est-ce que tu dirais aussi que c'est le plus gros match ce soir de la série qui est attendu?
2: Ben oui, c'est sûr, ça peut. Ça finit ou ça continue ce soir, ouais, c'est sûr. Mm-hmm. Un match 7, c'est un match ultime. Il n'y a rien de plus gros que ça. C'est le crescendo total.
1: On parle avec nos auditeurs. Il ne faut pas manquer ça, là, dans le fond. Là. C'est un match qu'on n'a pas manqué.
2: C'est à 18h. Allumez pas votre téléviseur en retard. La première période va être finie.
1: Ouais, parfait. Merci, Luc. Comme d'habitude, c'est super de te parler.
2: Merci, Maxime. Bonne fin de dimanche, bonne fin de week-end, mon
1: Salut.
2: Ami.
1: Bon match!
2: Salut, bye. Oui, monsieur, merci, bye.
1: Et puis, voilà pour nous. On s'en va sur une pause publicitaire.
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1: Dimanche 3 mai, ici Zachariel Cossette-Leblanc. Voici les nouvelles. Bon après-midi à tous. Avant de participer au sommet de la communauté politique européenne, où Mark Carney a notamment rencontré le premier ministre de l'Arménie, Nikol Pashinyan, le premier ministre canadien s'est également entretenu aujourd'hui avec la présidente du Parlement européen, Roberta Metsola, à Erevan, en Arménie. Le premier ministre canadien a déclaré que ce sommet est une belle occasion pour le Canada de renforcer ses relations avec ses alliés européens.
2: Tous les Canadiens et Canadiennes, croyez sur le leadership de vous-même et de l'Europe dans l'ensemble. Alors, c'est un partenariat très important pour nous et c'est une grande occasion pour le Canada d'assister à cette colloque, cette réunion. C'est formidable.
1: Le Canada est le premier pays non européen à participer au sommet de la communauté politique européenne. Et ailleurs à l'international, le ministre des Affaires étrangères allemand, Johann Van Delphul, a déclaré sur X que son gouvernement exigeait de l'Iran la réouverture immédiate du détroit d'Ormuz et l'abandon du programme nucléaire de Téhéran. Le politicien allemand affirme avoir partagé ses revendications par téléphone à son homologue iranien Abbas Araghchi. Cette sortie publique du ministre, dans laquelle il souligne que l'Allemagne est un proche allié des États-Unis, survient 2 jours après l'annonce du retrait de 5000 troupes américaines du sol allemand. Cette décision a été motivée par les propos du chancelier allemand Friedrich Merz, qui a déclaré lundi que Téhéran humiliait les États-Unis, des remarques qui ont blessé le président américain. Et toujours aux États-Unis, la procureure fédérale de Washington confirme qu'un agent des services secrets a bel et bien été atteint par un tir de l'assaillant lors du gala des correspondants le week-end dernier. L'analyse balistique a établi qu'une bille de plomb tirée par le suspect s'est incrustée dans le gilet pare-balles de l'agent. Selon la procureure, l'individu avait l'intention claire de tuer quiconque se trouvait sur son chemin pour atteindre le président Donald Trump. L'assaillant, Cole Allen, avait été maîtrisé le 25 avril dernier après avoir tenté de forcer un point de contrôle avec un fusil de chasse. Le Californien de 31 ans est actuellement détenu sous des accusations de tentative d'assassinat et risque la prison à perpétuité. De retour chez nous, l'avocat et ex-procureur de la Couronne, René Verret, fait le saut en politique sous la bannière libérale. Selon les informations du Soleil, l'avocat, ayant notamment agi pour la Couronne lors du second procès de Guy Turcotte, annoncera ce lundi qu'il sera candidat pour le PLQ dans Louis-Hébert. Cette circonscription de la banlieue de Québec est présentement détenue par la caquiste Geneviève Guilbeault, qui ne sollicitera pas de nouveau mandat. Elle avait elle-même arraché ce siège aux libéraux lors d'une élection partielle en 2017. Des figures marquantes telles que sa maman, de l'ex-premier ministre Jean Lesage ou encore le père de l'assurance maladie québécois, Claude Castonguay, ont représenté Louis Hébert à l'Assemblée nationale sous les couleurs libérales. Et au hockey, les partisans du Canadien de Montréal retiennent leur souffle à quelques heures seulement du 7e match de la série contre le Lightning de Tampa Bay. Dans son point de presse d'avant-match midi, l'entraîneur-chef Martin Saint-Louis a souligné l'importance pour ses joueurs de garder la tête froide malgré l'immense enjeu.
3: Honnêtement, je pense pas au piège vraiment. Je pense plus à notre game collective. Je pense que le plus gros piège, c'est de pas voir les choses claires à travers le chaos, là, que ça crée une game set. C'est d'être capable, quand la puck drop, c'est de calmer, puis voir les choses claires à travers ce moment-là.
1: Une émission spéciale pour le match de ce soir sera présentée sur nos ondes à compter de 15h en compagnie de Mario Langlois. Suivra à 17h l'avant-match avec Martin et Danny, suivi de la rencontre, bien sûr, diffusée sur nos ondes aux plateformes numériques à 18h. Et enfin, au sport, le CF Montréal s'est incliné hier soir au Mercedes-Benz Stadium face au Atlanta United. Le bleu blanc noir s'est incliné par la marque de 3 à 1. 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
4: Il fait actuellement 11 degrés dans les Hautes Laurentides avec alternance de soleil et de nuages ce soir et cette nuit. On annonce 1 degré avec quelques averses lundi. Demain, 16 degrés de prévu avec toujours quelques averses. Et pour mardi, 15 degrés d'annoncé avec de la pluie, encore une fois.

thématique. Dernière chanson de notre thématique de la fin de semaine, hommage aux Maries pour souligner l'arrivée du mois de mai. Et nul autre que Marie-Mé pour terminer cela en beauté. C'est ce que ça va être, une chanson de Marie-Mé de l'album, tirée de l'album de Marie-Mé version 3.0. Une chanson qui s'intitule « C'est moi ». C'est une chanson qui parle de prendre sa place sans compromis. Voici « C'est moi » avec Marie-Mé sur les ondes de CFLO.

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C'était classe moyenne avec classe moyenne sur les ondes de CFLO. Et c'est ce qui conclut notre émission d'aujourd'hui d'Évasion Week-end. Merci d'avoir été des nôtres. On retrouve Karl Champagne pour le décompte CFLO dans quelques instants. Et n'oubliez pas non plus le match de hockey 18h, 17h30 pour l'avant-match sur nos ondes radio. D'ailleurs, ça va être diffusé. Donc, bonne soirée, mesdames et messieurs. Bonne partie de hockey. Et je vous souhaite une bonne semaine. Salut!

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1: On annonce pour ce soir et cette nuit 1 degré avec quelques averses pour lundi. 16 degrés est à prévoir avec de la pluie, encore une fois. Et dans la nuit de lundi, 12 degrés avec 30 % de possibilité d'averses. Pour mardi, 15 degrés avec toujours un peu de pluie au rendez-vous.

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0: Après avoir fait excellente figure en radio et sur les plateformes grâce à Nomade Sédentaire et Les Bras de Satan, Benny Jones nous revient avec un nouvel extrait Vérité Conséquence. Lui qui sera en spectacle à Mirabel le 22 mai, le 23 mai aussi. Il y a des dates là-bas en juin. Il participera également au Festival du Lac des Nations à Sherbrooke le 14 juillet. Festival que je connais bien pour y avoir été souvent, qui est un très bel événement. Alors, on va souhaiter un bel été à Benny Jones. En route vers les nouvelles que j'écho, des nouveautés de Félix Lemelin, Francis Michaud et Vincent Vallière à venir. Restez là.
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2: Dimanche 3 mai, ici Zachariel Cossette Leblanc. Voici les nouvelles. Bon après-midi. Téhéran examine actuellement la réponse de Washington à sa proposition de règlement soumise un peu plus tôt aujourd'hui. Le porte-parole des affaires étrangères iraniennes a confirmé que les points de vue américains ont été transmis par l'entremise du Pakistan, l'État médiateur. Pendant ce temps, les gardiens de la révolution iraniens durcissent le ton. Dans un communiqué, ils placent l'administration américaine devant un dilemme qui est soit une opération militaire jugée impossible ou bien la signature d'un mauvais accord. Des conseillers militaires iraniens menacent même de couler des navires de guerre américains en cas d'escalade. De son côté, Donald Trump dit avoir de la difficulté à imaginer un accord acceptable alors que l'Iran n'a pas encore, selon lui, payé le prix suffisant pour ses actions. Et avant de participer au sommet de la communauté politique européenne, Mark Carney a notamment rencontré ce dimanche la présidente du Parlement européen, Roberta Metsola, à Erevan, en Arménie. Le premier ministre canadien a déclaré que ce sommet est une belle occasion pour le pays de renforcer ses relations avec ses alliés européens.
3: Tous les Canadiens et Canadiennes, croyez à ce leadership de vous-même et de l'Europe dans l'ensemble. Alors, c'est un partenariat très important pour nous et c'est une grande occasion pour le Canada d'assister à cette colloque, cette réunion. C'est formidable.
2: Le Canada est par ailleurs le premier pays non européen à participer au sommet de la communauté politique européenne. Et de retour chez nous, la Ville de Montréal serre la vis aux propriétaires qui négligent la propreté de leur terrain. Selon des données obtenues par la presse, les inspecteurs de l'arrondissement de Ville-Marie ont distribué 42 constats d'infraction pour manquement au règlement sur la propreté depuis le début de l'année 2026. Cette offensive marque une augmentation fulgurante par rapport aux années précédentes, alors que seulement 79 constats avaient été remis pour l'ensemble de l'année 2025 et à peine 5 en 2024. Les contrevenants, par ailleurs, peuvent s'exposer à des amendes variant entre 250 et 2000 $ et pour un commerce, la facture peut s'élever jusqu'à 4000 $. Et un suspect a été arrêté hier dans les Laurentides en lien avec un homicide survenu à Gatineau. La police a confirmé que Bradley Girard, 21 ans, fait face à une accusation de meurtre au deuxième degré. Il doit par ailleurs comparaître d'ici les prochaines heures. Son arrestation est liée à l'homicide de Justine Larche. La femme de 39 ans a perdu la vie le 23 avril dernier alors que des coups de feu ont éclaté dans un club de danseuses de la rue Main à Gatineau. Et au sport, c'est ce soir à Tampa Bay que le Canadien pourrait garantir sa participation aux demi-finales de conférence avec une victoire. Pour ce 7e et ultime match, la troupe de Martin Saint-Louis pourrait compter sur le retour d'un joueur important. Voici Martin McGuire.
4: Le défenseur du Canadien, Noah Dobson, qui a raté tous les matchs de cette série 4-7 qui arrive à conclusion avec le match décisif ce soir à Tampa Bay, pourrait bien être de la formation partante. Selon ce que Martin Saint-Louis a déclaré, Noah Dobson fera la période d'échauffement et ensuite une décision sera prise et s'il est en mesure de jouer, il fera partie de ce match ultime. Jakub Dobesch, comme 11 de ses coéquipiers, vivront pour la première fois un match numéro 7 au niveau de la Ligue nationale de hockey. Andrei Vasilevski, qui a blanchi le Canadien lors du match 6, sera d'office pour ce match ultime. Notre émission d'avant-match est présentée dès 17h05. Ici Martin McGuire, Cogeco Nouvelles, à Tampa Bay, en Floride.
2: Et dans son point de presse avant-match ce midi, l'entraîneur-chef Martin Saint-Louis a envoyé un message à ses joueurs pour les prévenir des dangers possibles.
5: C'est de continuer à lire la game, continuer à avoir confiance en tes habiletés, ta lecture. Puis c'est toujours plus difficile des fois dans ces moments-là. Il faut que tu calmes le cerveau.
2: Une émission spéciale animée par Mario Langlois débutera dans les prochains instants, suivie du match tant attendu à compter de 18h. 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
7: On annonce pour ce soir et cette nuit 1 degré avec quelques averses. Pour lundi, 16 degrés est à prévoir avec de la pluie, encore une fois. Et dans la nuit de lundi, 12 degrés avec 30 % de possibilité d'averse. Pour mardi, 15 degrés avec toujours un peu de pluie au rendez-vous.

J'adore cette formation Indochine, les nouveaux soleils en nouveauté dans votre décompte projection, chanson qui figure sur Babel Babel, le 14e album du groupe qui est sorti en septembre 2024, un album qui a été d'ailleurs certifié double disque de platine en France. Et récemment, le groupe a reçu une victoire de la musique spéciale en 2026 pour le succès exceptionnel de l'Arena Tour. Plus de 110 dates à guichet fermé, imaginez plus de 1,2 million de spectateurs, des concerts aussi de plus de 2h30, un cap historique qui a été franchi avec plus d'un million de billets vendus. Le groupe Indochine qui continue d'écrire l'histoire, et c'est toujours un plaisir de vous les offrir avec du nouveau matériel. Les Nouveaux Soleils, c'est leur nouvelle chanson. Ce qui s'en vient dans le dernier segment de l'émission, Laurence B en nouveauté, Lou-Adrienne Cassidy et la plus récente d'Ariane Moffat et Gab Bouchard. Voici Pleure, bébé, pleure.

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Premier extrait de son EP Émancipation qui sort le 6 mai. Ça va être lancé sur scène le 12 mai. C'était May Wells avec Donné en nouveauté dans votre décompte Projection qui laissait la place au cours de la dernière heure aux nouveautés musicales. Il nous en reste une à découvrir, celle de Roxane Bruno. Et puis Merde, et moi je vous souhaite de passer un bon moment en compagnie de Serge Trudel et son cassette Esprit le meilleur des années 80, écourté puisque on s'en va en mode hockey à compter 17h30 avec l'émission d'avant-match. Martin McGuire et Danny Dubé à la description et aussi à l'analyse. Évidemment, Canadien Lightning, match numéro 7. Qui va l'emporter? L'équipe qui gagne passe au deuxième tour. Alors, une belle soirée d'hockey sur les ondes de CFLO. Et ça fait en sorte que je ne vous retrouverai pas ce soir pour Top Country pour une troisième semaine consécutive. On se dit donc à demain, dès 10h, pour Ria des avant-midi. Comme ça, manquez pas Serge dans les prochaines minutes. Et cassette Esprit Net. Salut bien!

0: On annonce pour ce soir et cette nuit 1 degré avec quelques averses pour lundi. 16 degrés est à prévoir avec de la pluie, encore une fois. Et dans la nuit de lundi, 12 degrés avec 30 % de possibilité d'averses. Pour mardi, 15 degrés avec toujours un peu de pluie au rendez-vous.
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6: Bon dimanche. Comme d'habitude, c'est sur le coup de 16h, la décennie 80 qu'on visite. Au cours des deux prochaines heures, mon nom est Serge Trudel. Aujourd'hui, un spécial début des années 80 dans la dernière portion de l'émission à la toute fin, ainsi qu'un doublé Eurythmics à venir dans les prochaines, en espérant que ça va bien pour vous. On démarre tout ça avec les Eurythmics une première fois. The Police seront là également sur leur album.

débutait, 6 concerts sold out du côté du Wembley Arena à Londres. Et I Love Rock and Roll. Vous autres aussi, hein? Joan Jett and the Blackhearts pour ouvrir votre cassette exprès nette de ce dimanche. En plein mois de mai, en plus. C'est fait, nous.

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Fier d'un doublé Eurythmics, leur plus grand succès en carrière, celle qui nous les a fait découvrir à grande échelle, Sweet Dreams Are Made of This, dans votre cassette Ace Spraynet. On les retrouve dans la prochaine demi-heure, de même que A-ha, Paul McCartney, Culture Club et Cyndi Lauper seront également de la partie. Et pour nous amener aux nouvelles, sur Synchronicity en 83, les Police avec leur King of Pain. En vous souhaitant une excellente fin de week-end, c'est cassette Ace Spraynet à CFLO.

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1: Dimanche 3 mai, ici Zachariel Cossette Leblanc. Voici vos nouvelles. Bon après-midi. L'ex-procureur de la Couronne, René Verret, connu pour avoir mené le second procès contre Guy Turcotte, fait le saut en politique. M. Verret sera le candidat du Parti libéral du Québec dans la circonscription de Louis Hébert. Sa candidature sera officiellement annoncée ce lundi en compagnie du chef Charles Milliard. Cette circonscription de la banlieue de Québec est présentement détenue par la caquiste Geneviève Guilbeault, qui ne sollicitera pas de nouveau mandat. Elle avait elle-même arraché ce siège aux libéraux lors d'une élection partielle en 2017. Des figures marquantes du Parti libéral, telles que Sam Hamad, l'ex-premier ministre Jean Charest ou encore le père de l'assurance maladie Claude Castonguay, ont également représenté Louis Hébert dans les dernières décennies. Et à Montréal, l'administration Martinez-Ferrada serre la vis aux propriétaires qui négligent la propreté de leur terrain. Selon des données obtenues par la presse, les inspecteurs de l'arrondissement de Ville-Marie ont distribué 42 constats d'infraction pour manquement au règlement sur la propreté depuis le début de l'année 2026. Cette offensive marque une augmentation fulgurante par rapport aux années précédentes, alors que seulement 79 constats avaient été remis pour l'ensemble de l'année 2025 et à peine 5 en 2024. Les contrevenants s'exposent à des amendes variant entre 250 et 2 000 $. Pour un commerce, la facture peut s'élever jusqu'à 4 000 $. Et avant de participer au sommet de la communauté politique européenne, Mark Carney a notamment rencontré aujourd'hui la présidente du Parlement européen, Roberta Metsola, à Erevan, en Arménie. Le premier ministre a déclaré que ce sommet est une belle occasion pour le Canada de renforcer ses relations avec ses alliés européens.
2: Le Canadien et Canadienne, croyez sur le leadership de vous-même et de l'Europe dans l'ensemble. Alors, c'est un partenariat très important pour nous.
1: Le Canada est par ailleurs le premier pays non européen à participer au sommet de la communauté politique européenne. À l'international maintenant, Téhéran examine présentement la réponse de Washington à sa proposition de règlement soumise dimanche matin. Le porte-parole des affaires étrangères iraniennes a confirmé que les points de vue américains ont été transmis par l'entremise du Pakistan, l'État médiateur. Pendant ce temps, les gardiens de la révolution durcissent le ton. Dans un communiqué, ils placent l'administration américaine devant un dilemme qui est soit une opération militaire jugée impossible ou bien la signature d'un mauvais accord. Des conseillers militaires iraniens menacent même de couler des navires de guerre américains en cas d'escalade. De son côté, Donald Trump dit avoir de la difficulté à imaginer un accord acceptable alors que l'Iran n'a pas encore, selon lui, payé le prix suffisant pour ses actions. Par ailleurs, selon une enquête de CNN, au moins 16 sites militaires ont été endommagés par des frappes iraniennes, rendant certaines bases inopérantes en Irak et en Jordanie. Washington confirme également que 13 soldats américains ont perdu la vie depuis le début du conflit. Et ce soir, à Tampa Bay, le Canadien de Montréal tentera de gagner le premier tour des séries éliminatoires face au Lightning. Pour ce 7e et ultime match, la troupe de Martin Saint-Louis pourrait compter sur le retour d'un joueur important. Voici le compte-rendu de Martin McGuire.
3: Le défenseur du Canadien, Noah Dobson, qui a raté tous les matchs de cette série 4-7 qui arrive à conclusion avec le match décisif ce soir à Tampa Bay, pourrait bien être de la formation partante. Selon ce que Martin Saint-Louis a déclaré, Noah Dobson fera la période d'échauffement et ensuite une décision sera prise et s'il est en mesure de jouer, il fera partie de ce match ultime. Jakub Dobesh, comme 11 de ses coéquipiers, vivront pour la première fois un match numéro 7 au niveau de la Ligue nationale de hockey. Andrei Vasilevski, qui a blanchi le Canadien lors du match 6, sera d'office pour ce match ultime. Notre émission d'avant-match est présentée dès 17h05. Ici Martin McGuire, Cogeco Nouvelles, à Tampa Bay, en Floride.
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4: 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On annonce pour ce soir et cette nuit 1 degré avec quelques averses pour lundi. 16 degrés est à prévoir avec de la pluie, encore une fois. Et dans la nuit de lundi, 12 degrés avec 30 % de possibilité d'averses. Pour un mardi, 15 degrés avec toujours un peu de pluie au rendez-vous.
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8: Nouvelle repartie, premier dimanche de mai. On s'en va dans la bonne direction, là, c'est certain. Et les grands sourires sont au rendez-vous, les belles températures. Nous, on est dans les années 80, mon nom est Serge Trudel, dans la prochaine demi-heure. On s'offre pour commencer la deuxième partie de notre doublé Eurythmics, qui avait fait équipe pour cette chanson avec la Queen of Soul, la Reine du Soul, Aretha Franklin, pour Sisters Are Doing It For Themselves. Chanson revendicatrice, féministe. Parlant de féministe, Cyndi Lauper était pas très loin avec son Change of Heart, la toune qui ouvrait son album True Colors en 1986 avec le regretté Rick Derringer. Et Aha de la Norvège, leur Take On Me pour ouvrir cette autre demi-heure. C'est Cassette et Spray Net. Bonne fin de week-end à CFLO.

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sur son dernier album des années 80, Flowers in the Dirt. Paul McCartney qui était de retour en force. On vient d'y tirer Figure of Eight. C'était un retour pour lui en tournée mondiale et aux États-Unis pour la première fois depuis 1976. Et quand il avait tourné en 76, c'était la première fois depuis 1966, depuis la dernière tournée des Beatles où les gars avaient décidé de plus faire de tournée parce que les gens criaient trop fort, ils s'entendaient plus jouer. C'est complètement fou. Donc, il y a 50 ans, jour pour jour, McCartney qui débutait sa tournée nord-américaine en 1976. On va compléter notre première heure de cassette. Sprenet, en vous proposant de rester là parce qu'on a un spécial début 80 dans la dernière partie de l'émission. Et avant ça, du Blondie, du Bob Dylan, du Toto, du Robert Palmer, du Bengals et du Clash notamment à venir. Et on complète l'heure avec une grosse balade de Culture Club et Boy George sur leur meilleur album et plus populaire, Color by Numbers en 1983. Voici Victims à CFLO.

0: On annonce pour ce soir et cette nuit 1 degré avec quelques averses pour lundi. 16 degrés est à prévoir avec de la pluie, encore une fois. Et dans la nuit de lundi, 12 degrés avec 30 % de possibilité d'averses. Pour un mardi, 15 degrés avec toujours un peu de pluie au rendez-vous.
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6: 5h17, content de passer cette fin de week-end avec vous. Mon nom est Serge Trudel, de retour après quelques jours de congé, mais pas pour faire le party, je vous le dis tout de suite. Deux funérailles en quatre jours, c'est comme intense. Content de vous retrouver pour se changer les idées un petit peu avec le meilleur des années 80, le meilleur du début de la décennie à venir dans la dernière demi-heure. Et avant ça, un peu de Robert Palmer, le gentleman rocker, était numéro un aux États-Unis avec la pièce qui s'en vient. En cette date, il y a 40 ans jour pour jour. Toto, non pas Rosanna, non pas Africa, en 88 sur leur 7e album The 7-1, on les a qui s'en viennent. The Bangles, eux aussi pas avec Walk Like an Egyptian, pas avec Manic Monday. Hero Takes a Fall, ça avait été leur première chanson radio, c'était avant que le succès se confirme en 1984. Et on part avec The Clash, qui expérimente

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Most of the Time de Bob Dylan, qu'on a pu entendre sur la trame sonore du film avec John Cusack, High Fidelity. Cet excellent film qui date de 2000, il date un peu, qui est l'histoire d'un gars qui reclasse tous ses disques. Il y a une collection de vinyles incroyable, selon ses peines d'amour, selon ses états d'âme. C'est un petit bijou de film. On va compléter l'heure avant de vous amener au début des années 80 avec Blondie. Ça donne le ton à ce qui nous attend après les nouvelles, alors qu'on sera entièrement, exclusivement dans le début de cette décennie. La première chanson rappée, où il y avait du rap, à s'emparer des palmarès, sur Auto American en 1980-81, voici Rapture dans Cassette Esprit Net. Bonne fin de week-end.

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2: Get overexcited is normal. You just got to trust yourself and trust your teammates. This is a time where you got to rely on each other and be accountable and do your job. That's all you need to do. Show up, do your job, and we feel that we have what it takes to get the job done. I mean, all that stuff is normal. That's normal emotions. I mean, it doesn't matter how many of these things you play in, you're going to be feeling the same things. But as soon as the puck drops, you know, you're in your comfort zone, you're in your comfort level. And these are, you call them kids, but these are elite hockey players that we're relying on, and we know that have got the job done time and time again.
3: Alors, il a dit, oui, on va tous être nerveux un petit peu. Là.
4: Oui, mais c'est normal.
3: Même ceux qui ont de l'expérience.
4: C'est normal. Jouer un match numéro 7, là, la grande différence avec les autres, c'est que tu peux pas te reprendre.
3: Non.
4: Après le match, c'est fini.
3: C'est terminé.
4: Tu avances ou tu n'avances pas.
3: Ou tu t'en vas chez vous.
4: C'est ça. Donc, tu sais, je te disais, moi, cette expérience-là que j'ai connue, pas dans la Ligue nationale, évidemment, là, j'ai pas besoin de répéter ça, mais. Et les matchs sans lendemain, là, que ce soit aux Olympiques ou même dans les compétitions nationales, quand t'as des tournois, c'est simple élimination, tout ça.
3: Tu gagnes ou tu t'en vas chez vous.
4: C'est ça.
3: Ou tu t'en vas chez vous avec une médaille ou avec chez vous.
4: Ouais, ouais,
3: avec
4: ton petit bonheur en-dessus du bras.
3: Une médaille moins le fun.
4: Ou c'est ça.
3: Belle, mais moins le fun.
4: Moins le fun, c'est ça. Mais ben, tu sais, Martin, ce que Brendan Gallagher a dit, c'est exactement ça. C'est, écoute, fais-toi confiance. Fais confiance à tes coéquipiers. Chaque joueur doit être responsable de ses actes sur la glace. T'as pas de compromis à faire. Puis après, à la fin, on verra ce que ça donne, mais il faut se faire confiance. On a bâti tout ça pour en arriver là.
3: C'est sûr.
4: Puis c'est pas le temps de commencer à réinventer les affaires.
3: Gallagher a évoqué quelques belles phrases intéressantes, mais surtout quelques beaux souvenirs. Gallagher, quand il a commencé sa carrière, il y avait encore un certain Brian Giunta dans l'entourage du Canadien de Montréal. Et aussi, il y avait Daniel Brière. Et Gallagher nous a dit aujourd'hui, ce sont des vétérans qui m'ont beaucoup aidé dans le contexte d'un septième match avant de jouer ce septième match. Et je pense que Gallagher a peut-être remis ça un peu à certains de ses jeunes coéquipiers depuis le début de la journée. On va écouter Gallagher encore une fois.
2: You never know what sort of things are going to stick. You know, I don't think Gio understood how much he helped me at the time, but there's little conversations. I know the guy like Danny Briere, another guy that was really good in these game sevens. You know, these are the types of guys that you just have conversations with and you learn. So you remember that when you're a young kid, and when you're in the situation I am now, you just try to help out as much as you can, and you never know what's going to stick. So you just try to pass that on the best you can. I think that's part of your responsibilities and duties. And you try to help out, but like I said, they're a lot different players than I am, and we want them to do their thing as well.
5: And for you, how special it is to be involved again?
2: Of course. It'd be a tough one to watch. I mean, this is a situation where I feel like I belong. I feel like it's a game I really want to be a part of and can contribute. And I think everyone in the locker room feels the same way. So we put in a lot of work this year to get to this point. It's just a matter of, like I said, be confident in the result at the end of the day.
3: Alors, le travail qu'on a mis, bien sûr, en place cette année doit payer avec le résultat final et de faire confiance à tout ça. Mais j'aime bien le bout où il disait, ben peut-être que Brian Giunta se doutait pas à quel point ce qu'il m'a dit
4: prenait
3: de l'importance et ça m'avait aidé.
4: Ouais.
3: Il a donné également l'exemple de Daniel Brière qui, on le sait, dans les matchs de série numéro 7, il en avait fait un peu sa spécialité toujours à la bonne température et de produire lorsque la rondelle tombait.
4: Ouais. Ouais.
3: Danny, c'est important. L'expérience et tout ça, là, bon, Martin Saint-Louis l'a démonté à sa façon. John Cooper a dit wow, l'expérience, c'est plus l'exécution. Mais avoir des coéquipiers qui vont venir t'aider un peu de ce que tu ne peux pas nécessairement partager avec les coachs. Tu ne veux peut-être pas nécessairement le partager avec un entraîneur, mais un coéquipier que tu vois que tu es un peu nerveux va aller s'asseoir à côté de toi. C'est ce que Giunta a fait avec Gallagher.
4: Ben, c'est sûr. C'est un pour tous, tous pour un. Là. Quand tu arrives dans des situations, ce que tu bâtis toute l'année, c'est ça. C'est d'essayer de bâtir cette unité, cette espèce de cohésion, mais surtout le sens commun. Mm. Que si les difficultés de l'un, pourquoi tu penses que tu vas en profiter? Là? C'est toute l'équipe qui doit s'assurer que le maillon le plus faible dans les circonstances, là, façon de parler, devient équivalent aux autres.
3: Danny, il y a quelques confrontations qui nous amènent à comprendre, ou en tout cas, à essayer de voir ou entrevoir ce qui pourrait se passer ce soir.
4: Ouais, moi, je suis parti avec l'idée que les équipes, les deux équipes en présence ont des statistiques similaires, mais sur la patinoire du Lightning, ce sera
3: là que ça se termine ce soir.
4: Ce sera la scène du dernier match. Alors, comment ça s'est passé pour les deux équipes? Au niveau des tirs au filet, Martin, le Lightning a décoché 97 tirs ici sur Jakub Dobesch. Il a accordé 8 buts. Ça lui donne un pourcentage d'efficacité de 918. 89 arrêts sur 97 tirs. Le Canadien, en contrepartie, a lancé 70 fois. Et Vasilevski a accordé 10 buts. Ça lui donne un pourcentage d'efficacité à la maison de 857. 918 pour Montréal, 857 pour le Lightning.
3: Parce que Vasilevski a joué son meilleur match, si vous étiez dans un camp éloigné dans le bois, il a joué son meilleur match lors du match numéro 6 à Montréal.
4: Exactement.
3: Il y a deux jours, Danny.
4: Exactement. Alors, là, j'ai pas pris les statistiques à la maison et à l'étranger, mais j'ai sorti les mises en jeu parce que je trouvais que c'était significatif. Jake Evans, c'est pas celui qui prend le plus de mises en jeu dans la Ligue nationale, mais en désavantage numérique, il est numéro un. OK? Et c'est 67 % d'efficacité, et particulièrement contre Ganzo, 21 % et Cirelli, 30 %.
3: Ça, c'est colossal.
4: Ce sont les deux gars qui sont le plus souvent désignés pour prendre la mise en jeu dans en avantage numérique. En avantage numérique pour le Canadien, c'est Nick Suzuki qui en prend le plus. Il est à 60 %. Cirelli est à 51 %. Dans tous les départements, Martin, offensif, défensif, donc avantages et désavantages numériques, le Canadien est meilleur.
3: Ici à Tampa Bay.
4: Ici à Tampa Bay. Maintenant, les unités spéciales. 36 % d'efficacité pour le Canadien de Montréal à Tampa Bay.
3: Wow!
4: Convient, là, on en convient. Ils ont marqué 3 buts au premier match.
3: Oui, oui.
4: Mais l'adversaire en a marqué 2 au premier match.
3: Oui.
4: 18 % pour le Lightning, qui n'a pas marqué au match numéro 2 et au match numéro 5. Donc, les deux derniers matchs, un but seulement d'avantage numérique, c'est l'œuvre du Canadien de Montréal. Et le dernier élément qu'il ne faut pas sous-estimer, c'est que l'équipe la plus robuste des deux, tout le monde pense que c'est le Lightning, mais non. C'est le Canadien de Montréal.
3: Ouais.
4: Le Canadien de Montréal, au départ, c'est l'équipe la plus robuste de toutes les équipes impliquées.
3: En série, justement.
4: En série, en termes de mise en échec.
3: Ouais.
4: Robustesse versus discipline. Ici, à Tampa Bay, les deux équipes ont écopé de 11 pénalités égales. 122 mises en échec sur 3 matchs. Pour le Canadien de Montréal. Pour le Lightning, 100 mises en échec sur 3 matchs. Donc, approximativement 33 pour les locaux et 40 pour le Canadien.
3: Et faites à noter, on le rappelle, 50 mises en échec ont été distribuées par les joueurs du Canadien lors du match 6 à Montréal qui s'est terminé, on le sait, 1-0. Et dans ces mises en échec, Danny, c'est difficile de faire le décompte qui les reçoit, mais les joueurs clés du Lightning ont reçu une bonne partie de ces mises en échec.
4: Non, oui, si on parle.
3: Braden Point.
4: Oui.
3: Cyril Lee.
4: Oui, Eagle au dernier match.
3: Eagle a été frappé très fort
4: au
3: dernier match.
4: Il s'est fait maganer au dernier match.
3: C'est Josh Anderson qui a pris l'espèce de défi de frapper Eagle.
4: Alors moi, je te dis, c'est sur mon tableau de bord à moi, là, c'est 4 éléments qui me donnent énormément de confiance sur l'issue de ce match.
3: Josh Anderson, donc, a parlé de ces fameuses 50 mises en échec.
4: Oui.
3: Il a parlé également d'établir l'échec avant. Mm-hmm. Et celui qui en a parlé le plus, avec le plus de verbes, c'est l'entraîneur. Avant notre départ hier à l'aéroport de Saint-Hubert, il est venu comme un sourire dans sa voix en parlant de comment ses joueurs se sont comportés avec les mises en échec et ce que ça a donné aux Canadiens dans cette série-là. Alors écoutons Josh Anderson et Martin Saint-Louis à ce sujet.
6: C'est parce que je trouve qu'on a une belle anticipation, on met des bonnes rondelles, puis on arrive à temps, fait qu'on a beaucoup d'opportunités pour ces affaires-là. Fait que moi, je pense que c'est un effet domino de comment connecté qu'on est, puis on est capable d'anticiper, puis ça nous aide à faire ces actions-là. Fait que moi, je m'attends à avoir beaucoup d'opportunités encore de ça, puis de continuer à amener cette pace-là.
7: Yeah, absolutely. I mean, there's nothing to say before. Obviously being physical is really important. Especially in a game 7 and leaving everything on the ice. We all want to win. you know, you got to come in and have every guy going tonight. And, you know, the more physical you get, the more it hurts too. So, you know, we got to stay on top of that. And obviously, you know, our structure's been really good as well. So, you know, I got a lot of confidence in this group that we'll get the job done.
3: Il est confiant, Danny Josh Anderson, et il dit, ben, tu sais, plus tu frappes, puis plus il y a des bobos, plus ça fait mal.
8: Plus ça fait mal.
3: À ton adversaire.
8: 30 mises en échec depuis le début de cette série.
3: Et il a dit aussi, c'est pas juste des mises en échec, mais il dit, il y a aussi notre structure de jeu.
8: Ben oui.
3: Et cette structure-là a été éprouvée par certains joueurs, dont un gars comme Kucherov qui va aller au Temple de la Renommée, même si il est pas toujours très souriant, là, puis c'est pas monsieur relations publiques, il va aller au Temple de la Renommée. Il y a des statistiques pour
8: J'espère qu'il y a quelqu'un qui va y écrire son discours parce qu'il laisse parler. Wow.
3: C'est drôle, j'attendais cette petite balle courte.
8: Wow.
3: Mais là où je voulais en venir, Danny, c'est que le système du Canadien a été éprouvé dans cette série contre la crème dans la Ligue.
8: Ouais.
3: Tu sais, j'aurais pu nommer Ganzo également.
8: Ouais. Non, non, écoute, tu sais, la peut-être répéter aux gens, oui, la mise en échec, c'est toujours la même chose, Martin. Mise en échec, il y a un aspect psychologique, surtout en série.
3: Oui.
8: Mais ultimement, c'est pour récupérer les rondelles.
3: Oui.
8: Alors, la récupération de rondelles va se faire au départ en plaçant les joueurs dans des situations inconfortables avec la rondelle et avec moins d'options de jeu. Donc, ils vont précipiter leur jeu, ils vont tenter des choses qui vont les placer dans une situation vulnérable. Ça, c'est les bonnes équipes en échec avant. Mais les bonnes équipes en échec avant, Martin, je termine là-dessus, ont un numéro 1 qui coupe la glace en deux. Jacques Lemaire nous l'avait dit, on était ensemble.
3: Oui, oui.
8: J'avais une question bien scientifique
3: pour
8: lui.
3: C'est notre audition annuelle dans son bureau.
8: J'avais une question bien scientifique. Écoute, il m'a regardé comme un... Il m'a dit, ben là, Danny, c'est pas compliqué. Là. L'échec avant, la position du joueur. Il dit, non. Ça prend un gars qui patine vite, puis il faut qu'il coupe la glace en deux. Comme ça, à partir de ce moment-là, les autres, qui en restent quatre, ils savent qu'ils travaillent sur une demi-glace. Tout est plus facile à partir de là. Merci, Jacques. Tout ce qui est bien compris et simplement expliqué.
3: Monsieur Lemaire a appris ça dans de glorieuses années avec le Canadien de Montréal, d'ailleurs, où ça a été pas mal éprouvé, ce fameux système. Puis je pense qu'il marche encore aujourd'hui, malgré tout ce qu'on a proposé aux joueurs, là, qui est infiniment plus précis. Danny, il y a peut-être des pièges pour le Canadien dans un septième match. On est obligé de le dire. L'équipe la plus jeune ce soir pour un match comme ça, c'est le Canadien. La question a été soulevée aujourd'hui à Martin Saint-Louis.
6: Honnêtement, je pense pas aux pièges, vraiment. Je pense plus à notre game collective. Je pense que le plus gros piège, c'est de pas voir les choses claires à travers le chaos là, que ça crée une game set. C'est de calmer le cerveau. Je pense que ça arrive plus quand la puck a drop. T'sais, parce que tu vas penser, je suis comme joueur, les gars, ils visualisent beaucoup de les choses qui vont arriver sur la glace. Puis c'est d'être capable, quand la puck a drop, c'est de calmer. Puis voir les choses claires à travers ce moment-là.
3: Alors, sur ces derniers mots de Martin Saint-Louis, Noah Dobson termine la période d'échauffement. Il est parmi les trois derniers joueurs sur la patinoire encore avec Bolduc, Caulfield, également Kirby Dack et le gardien de but Fowler. Alors, Dobson semble en pleine santé, Danny, en pleine forme. Peut-être pas à 100% avec sa main.
8: Non, mais
3: il a tiré des rondelles.
8: J'ai vu tirer des rondelles. Il m'a réconforté. Je termine en disant ceci. La jeunesse, c'est une chose, mais t'as des jeunes plus matures que des vétérans.
3: Exactement.
8: Et moi, je pense qu'il y en a plusieurs chez le Canadien.
3: Dont leur capitaine.
8: Voilà.
3: Dont leur capitaine. On va s'arrêter pour quelques messages, mesdames, messieurs. La table est mise pour ce dernier match dans la série 4-7 entre le Lightning de Tampa Bay et le Canadien de Montréal. Le gagnant prendra l'avion pour Buffalo demain. Soyez-y.
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17: Match ultime, le Canadien Lightning ce soir au Benchmark International Arena qui va vibrer sous les éclairs, littéralement, pour appuyer le Lightning. Il va s'en dire la foule locale, Danny. Tantôt, Martin Saint-Louis a parlé de clarté dans le chaos. Il parle de ça depuis environ 3 jours.
18: Oui.
17: Est-ce que à travers le plan de match, il y a un peu de clarté dans le chaos?
18: Oh que oui! Oh que oui, Martin! Déjà au départ, je te dirais, avec l'arrivée de Dobson, j'espère qu'il va avoir un maximum de tirs du point d'appui. Moi, je pense que le volume de tirs du Canadien doit être légèrement supérieur ce soir à ce qu'on a vu durant les autres matchs. Occuper le gardien adverse. Mais on ne peut pas avoir d'efficacité si on n'a pas une présence au
17: fond. C'est sûr.
18: Elle doit être accrue. Le but qui s'est marqué en prolongation par Goncalves était un but d'acharnement. Directement dans l'enclave.
17: C'était pas un classique.
18: C'était pas un classique, ça ira pas au jeu de la semaine. On veut voir pas seulement Gallagher faire ça, on veut voir tous les joueurs faire ça. C'est très important. L'autre chose, être beaucoup plus linéaire au filet, particulièrement les joueurs de premier trio et deuxième trio, donc les joueurs, les Nook, les Slavkovski, Cole Caulfield, évidemment, Suzuki et compagnie, ces gars-là doivent être plus directs au filet. Extrêmement important. L'échec avant doit être beaucoup plus soutenu et surtout de la part de joueurs qui ont cette identité au sein de l'équipe. C'est pas normal, Martin, qu'on regarde en direction toujours du numéro 17 pour l'échec avant et compléter les mises en échec. Je pense que sur le trio de Nick Suzuki, si Slavkovski est plus efficace en échec avant, il permettra à Cole Caulfield de briser la glace à 5 contre 5 et de marquer un but. Et je vais m'amuser de faire une prédiction. Je pense que c'est ce soir que ça va débloquer pour lui.
17: On s'arrête pour une pause, mesdames, messieurs. Et dans un moment, nous irons faire un tour du côté du Lightning de Tampa Bay. Là où est cette équipe actuellement? La question que l'on posera à Danny, entre autres, autour et qu'on va explorer, c'est peut-être que l'équipe locale est l'équipe qui a le plus de pression ici, étant donné l'âge du noyau des joueurs du Lightning et surtout, étant donné que les dernières années ont fait en sorte qu'une équipe capable de gagner la Coupe Stanley est sortie en première ronde. On va poursuivre l'avant match dans un instant. Canadien Lightning, dans quelques minutes, le 7e match commence sur cette antenne.
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3: Alors, les jeux de lumière qui annoncent l'ouverture du match sont déjà commencés ici à Tampa Bay au Benchmark Arena pour le début du match entre le Lightning et le Canadien. Le septième match, on attend la confirmation écrite dans quelques instants, mais oui. Selon toute vraisemblance, Noah Dobson fera un retour au jeu avec le Canadien ce soir et Jaden Struble serait le joueur retiré, mais on attend une confirmation officielle avant de vous dire ça. Béton, comme le dit l'expression. Que font les gens de Buffalo, Danny, ce soir? Que font les gens de Buffalo? Ils mangent peut-être des ailes, mais il y a une chose qui est sûre, c'est qu'ils regarderont attentivement le match de ce soir pour savoir qui va visiter leur équipe pour le match numéro 1 qui est prévu mercredi le 6 mai et le match numéro 2 de la série 4-7, demi-finale de conférence qui est prévu le 8. Alors, les Sabres iront soit à Tampa Bay le 10 mai et le 12 mai pour les matchs numéro 3 et numéro 4. Pour aller là-bas à Buffalo, le billet pour Buffalo, Danny, c'est de gagner le match de ce soir, bien sûr. Une série extrêmement serrée qui ne permet pas beaucoup d'erreurs. C'est ce que nous avons discuté avec le défenseur Charles-Édouard Dastou, qui a fait un brillant retour au jeu, soit dit en passant, lors du dernier match avec son équipe. On l'écoute.
26: Quand même, c'est des matchs super serrés. Chaque match sont vraiment durs, chaque présence. Faut vraiment pas les prendre ça à légère. Chaque shift est important. Mais c'est le fun de pouvoir vivre ça aussi. Je pense que ça aide. C'est beaucoup de bagages que tu prends en tant que joueur de hockey. Puis c'est vraiment le fun à vivre.
3: Charles-Édouard Dastou, Danny, fait partie des quelques joueurs du Lightning. Tu as nommé Gonsalves tout à l'heure. Ouais. Il y a quelques jeunes joueurs qui se sont greffés à cette équipe-là au cours de la dernière année, les deux dernières années au noyau, qui offre au Lightning un bon soutien. C'est peut-être là où le Canadien a un petit avantage sur le groupe de soutien, mais pas tous les joueurs du groupe de soutien quand même, où il y a un désavantage par rapport au Canadien.
18: Ouais, tu sais, je trouve que les gars du Lightning défendent bien, mais ils sont pas très menaçant offensivement. Mais là, l'autre soir, tu vois, c'est un joueur de soutien qui a marqué. Donc,
3: J.J. Moser a donné une victoire au Lightning en prolongation.
18: C'est vrai.
3: Au tout début de la série.
18: Lui, je le considère pas comme un joueur de soutien. Là. C'est vraiment un joueur important. Mais je parlais plus des attaquants, Martin. Fait que moi, je trouve que le Canadien a un avantage là, c'est sûr. Mais nos joueurs clés doivent se mettre en marche dans le match numéro 7. Il faut vraiment avoir le maximum de tout le monde.
3: Danny, parlant de J.J. Moser, c'est parce qu'on l'a rencontré bien sûr, aujourd'hui, le Lightning a réussi à décrocher l'avantage de la glace avec un tout petit avantage au différentiel avec le Canadien. C'est pour ça que cette série-là a commencé à Tampa et qu'elle se terminera ici ce soir à Tampa. Si un petit avantage sur papier, les statistiques le prouvent, l'équipe qui reçoit a souvent gagné le match. Plus souvent gagné le match que l'équipe qui visite. Ouais. On va exploiter donc cette question et voici la réponse de J.J. Moser.
27: Ouais, c'est plutôt ça. C'est juste que c'est hyper serré. Et puis, ouais, chaque match, ça dépend d'un but, moins ou plus. Et puis, ouais, tu essaies juste de donner dans meilleure performance pour donner une chance à gagner à ton team. Mais Ouais, il n'y a pas trop un secret. Mm-hmm. C'est juste deux équipes qui sont fortes et puis ouais, c'est hyper serré, c'est juste ça. Ouais, c'est surtout mieux de jouer un match 7 à la maison qu'à l'extérieur. Et puis on essaie de prendre l'avantage de ça.
3: Et Danny, il y a un élément qu'il faut mentionner. André Vasilevski, lorsque son équipe a été au bord du précipice vendredi soir dernier au Centre Bell, il a été extraordinaire, comme il l'avait été lors du match de championnat en 2021 contre le Canadien pour assurer cette victoire.
18: Oui.
3: Il avait même été chancelant au début de la finale, mais le dernier match, il a dit non, on retourne pas à Montréal pour jouer un match numéro 6. Avant de t'entendre là-dessus, J.J. Moser a parlé, et on le remercie d'ailleurs, J.J., d'avoir accepté de nous parler français. Là, il est suisse d'origine et il a pris la peine de répondre à nos questions en français. Alors, J.J. Moser disait, il y a un facteur, Vasilevski, ce gardien-là a recommencé à rassurer ses coéquipiers depuis le dernier match. On l'écoute.
27: C'est surtout un peu plus facile que défendre devant un gars qui est pas aussi fort que Vassi. Et puis ouais, ça te donne un peu de l'espace de jouer librement, parce que tu sais, même si une fois il y a quelque chose qui se passe pas comme il faut, il est là pour te sauver des fois. Ouais.
6: Le Canadien a fait 50 mises en échec contre vous dans le match 6, puis vous semblez l'avoir bien géré, le forecheck du Canadien. Est-ce que tu penses que ça a été un facteur?
27: Ouais, c'était toute la série, c'était physique. Et puis toutes les deux équipes, ils essayent de mettre beaucoup de mises en échec. Et puis ouais, je pense à la fin, c'est l'équipe qui sait mieux gérer ça qui va gagner.
3: Voilà pour les commentaires de J.J. Moser, Danny, ce fameux échec avant, les mises en échec, la gestion du jeu physique, les émotions, bref, ils seront à leur maximum dans les prochaines minutes, Danny.
18: Oui, écoute, c'est clair que il n'y aura pas beaucoup d'espace. Je pense que les 10 premières minutes, on va voir les deux équipes se lancer à la poursuite de leur adversaire. Hein.
3: On vient d'avoir les alignements de départ des deux équipes, Danny. Alors, la surprise, c'est que c'est R.

0: Gallagher. Alors voilà pour ces alignements d'avant-match. Et du côté du Lightning, Danny, on a retranché encore une fois Connor Geeky. On ne verra pas Max Crozier ce soir. On rappelle que Pontus Holmberg est toujours blessé. Il n'a pas joué dans cette série. Et que l'attaquant Tabourin et le défenseur Carlisle sont retirés par l'entraîneur John Cooper. Danny, le Lightning n'a pas participé à la deuxième ronde des séries depuis les trois dernières années. Et deux de ces années-là sont survenus lorsque les Panthers les ont éliminés deux fois et sont allés ensuite gagner la Coupe Stanley deux fois consécutivement. Ils jouent gros ce soir, le Lightning, mais on sait très bien que c'est pas le noyau de l'équipe qui joue gros. C'est peut-être même l'entraîneur qui joue gros ce soir.
1: Écoute, il y a tellement de complicité entre lui et le directeur général. C'est sûr que l'entraîneur, dans le contexte, c'est... mais tu joues contre une équipe qui a accumulé 106 points aussi. On est au match numéro 7. Il n'y a pas de contre-performance. Il n'y a pas rien vraiment là qui sous-entend que les deux entraîneurs n'ont pas nécessairement fait les choses qu'ils devaient faire pour réussir à avoir du succès. Là.
0: Mais je précise surtout au niveau de Cooper, parce qu'il est là depuis 12 ans, Danny, à la barre du Lightning de Tampa Bay. Mais Julien Brisebois n'a pas la réputation de prendre des décisions sur des coups de tête, de toute façon.
1: Non, mais d'ailleurs... j'ai pas en tête à quelle année là, mais
0: après le balayage contre les Blue Jackets
1: les
0: de
1: Blue
0: Columbus.
1: Jackets, bon, c'est ça. On va regarder qu'est-ce qui nous a causé cette défaite. Puis on va se rassembler, se regrouper. Et c'est ce qu'ils ont fait. Là, ce qu'ils ont avec le succès qu'ils ont connu. Je pense que c'est la bonne chose à faire. T'sais, à un moment donné là. Pour moi, la stabilité est très, très importante. Si ton entraîneur n'a plus de solution, puis il commence à te parler d'enlever des joueurs parce qu'il n'y a plus de solution avec les joueurs qui sont en place, là, tu as un problème parce qu'on sait très bien que c'est difficile de changer les joueurs de nos jours. Donc, c'est à partir de ce moment-là que je trouve, personnellement, que les entraîneurs, aussi bons soient-ils, commencent à se fragiliser avec leur directeur général.
0: Voilà. Alors, on vous rappelle, mesdames, messieurs, confirmé maintenant, Noah Dobson fera ses débuts dans la série pour ce septième match, alors que les joueurs du Canadien de Montréal sautent sur la patinoire et sont suivis du Lightning de Tampa Bay. Et pour lui faire de la place, c'est le défenseur Arber Jacky qui a été retiré de la formation. Donc, on va faire confiance à Jaden Struble. Selon plusieurs, on anticipait peut-être que Struble était pour être celui qui laisse sa place en raison, Danny, des minutes qu'on lui a offert lors du dernier match, qui allait à la baisse un peu. Mais non, c'est bel et bien Jacky qui a laissé sa place au défenseur Noah Dobson.
1: Il était sur la glace pour le but gagnant en prolongation l'autre soir.
0: Oui, effectivement. Et du côté maintenant du Lightning, là, il n'y a pas eu de miracle de la médecine sportive avec Victor Hedman.
1: Non.
0: Il n'est pas de la formation partante du Lightning de Tampa Bay. On est prêt, mesdames, messieurs, à entreprendre ce match entre le Canadien et le Lightning. On va vous les présenter de façon officielle tantôt, mais je termine avec ça. La Ligue nationale, Danny, a eu la bonne idée d'envoyer deux arbitres vétérans ce soir qui vont gérer le trafic en la personne de Wes McCauley et de Chris Rooney. C'est le seul septième match de la première ronde. Je pense que c'est une bonne décision.
1: C'est une excellente décision, maintenant. Excellente décision.
0: À suivre, mesdames, messieurs, on est prêts pour commencer ce match entre le Canadien et le Lightning en direct de Tampa Bay ce soir. Un billet pour la deuxième ronde, un billet pour Buffalo se joue ici.
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0: Nous sommes de retour à Tampa pour le début du match 7 entre le Canadien et le Lightning. Danny, si tu nous présentais les gardiens qui vont s'affronter encore une fois ce soir.
1: Avec plaisir, Martin. Alors, évidemment, les deux mêmes acteurs, Andrei Vasilevski. C'est le numéro 7, dernier match de cette série. 2.2 sa moyenne de but alloué. 905 son pourcentage d'efficacité. Et pour Dobesh, également son septième match de cette série. 2.1 sa moyenne de but alloué. Et 916.
0: Alors, peut-être que l'expérience n'est pas si importante, mais pour la Ligue nationale, ça l'est. Wes McCauley et Chris Rooney, deux arbitres de haut niveau, sont ici ce soir en compagnie de Scott Sherry et de Matt McPherson. On a choisi du côté du Lightning le trio de Yannick Gourde sur la patinoire, de Nick Paul et de Gergensen. Et pour les affronter, ce sera Slavkovski, Evans et Demidov. On vous souhaite de passer une bonne soirée à notre antenne. C'est parti! Bon match! Remise en jeu remportée par le Canadien. Le rejet maintenant de Carrier va circuler derrière le gardien adverse. Intervention de McDonald rejoint Gergensen qui va attaquer devant les bancs. Il est plaqué par Evans. Pousse le disque chez le Canadien à la droite du gardien. Carrier va chercher. Transfert derrière le filet pour son partenaire Matheson en début de match. Dégagement à l'autre bout de la patinoire et ce sera refusé au Canadien de Montréal. Ce sera intéressant, Danny, à partir de quand on va reformer le duo Matheson-Dobson.
1: Oui, ben oui. Puis écoute, tu vas voir au niveau de la composition des duos à la défense et des trios en attaque.
0: Ça va brasser.
1: Oui, parce que le trio qu'on a là, c'est sûr que c'est pas le trio qu'on va voir pendant toute la soirée là, de façon aussi systématique.
0: Braden Point maintenant va affronter Evans à la gauche du gardien Dobesh. C'est gagné par Evans et c'est récupéré maintenant en défense. Matheson, un homme en territoire central, reçu au vol par Slavkovski. Passe latérale devant les bancs. Devient une occasion pour Carrier. Freine devant la ligne bleue, plaqué par Dastou. Ça ira derrière le filet du Lightning. Braden Point est là. Il est pourchassé. La rondelle est récupérée par Jake Evans. Beau travail. À la pointe droite, l'attaque s'installe. Matheson à la pointe gauche. Le tir droit de Hudson qui a été bloqué dans l'enclave. Retour à Demidov. Demidov maintenant remet à l'embouchure gauche après avoir été plaqué solidement par le défenseur Lilleberg. Ça revient au cercle gauche, déviation de Perry et ça va aller jusque chez le Canadien. Suzuki vient de sauter sur la glace avec Cole Caulfield et Josh Anderson. Contre-attaque de Dobson maintenant fait son entrée ce soir. Il passe à Hudson qui va faire circuler droite-gauche derrière le filet. Intervention derrière le but du Lightning. Ils reprennent possession de leur zone grâce à Cirelli. Dégagement en territoire neutre. C'est rabattu par Dobson vers la zone neutre. Attaque de Kucherov. Remet derrière lui. La passe qui lui était destinée à Kucherov et Kobe au vol. Le tir. Bel arrêt du gardien alors que Dobesh était prêt. Kucherov poursuit l'attaque du tourniquet. Harponné par le gardien, il a perdu. Contre-attaque de Hudson. Hudson transporte le jeu. Il est plaqué par Hagel devant le banc de l'adversaire. Il jette le disque dans le fond de la zone. Premier rendu, Josh Anderson travaille contre deux Lightning alors que derrière lui, il y a des changements. Kirby Dach arrive en force. Bien plaqué Cirelli. Le dégagement est bon jusqu'au centre. On refile la rondelle à Alexandre Carrier. Carrier devant le banc du Lightning. C'est toujours 0-0 en début de match ici à Tampa. Lob de ce dernier dans le fond de la zone. Récupération de Radish. Dégagement intercepté par Caden Gooley. À la pointe droite, il lance. Arrêt du gardien. Rondelle devant flottante, immobilisée. Commencement dispute après le sifflet. Alors que ça brasse avec le trio de Bolduc, de Dach. Intervention des arbitres, il n'y aura pas de suite à tout ça. On va reprendre chez le Lightning avec cette égalité 0-0 maintenant.
1: Alors, c'est ce qu'on veut voir, Martin. C'est des rondelles placées au filet. Là, on a une belle présence devant le filet sur cette séquence. C'est Kirby Dach. Il est là. Il vient prêter main forte. C'est Texier qui arrive en deuxième vague pour lui prêter main forte, comme je le disais. Donc, on a surcharge. On cherche à provoquer les choses. Ça, c'est la bonne façon de faire tôt dans le match.
0: Philippe Dano à la mise en jeu pour attaquer. Il va affronter Nick Paul. On est prêt. À la droite du gardien, Vasilevski. Ça a été gagné par Paul. Voilà, Dastou transfert à son partenaire. Et c'est la sortie. Rondelle qui est transportée jusqu'en territoire du Canadien en trade zone de Gergensen. Va porter la rondelle derrière le filet pendant qu'il y a des changements derrière lui. Tentative de passe. C'est repris à la pointe gauche par Lilleberg. Remet derrière le filet. Voilà, Yannick Gourde maintenant. Gourde revient au cercle gauche chez le Canadien, autour du Lightning, d'attaquer chez l'adversaire. Dobson intervient. Sa passe est coupée le long de la rampe par l'insistance de Gergensen. Il passe à la pointe. Lilleberg maintenant à l'autre pointe. Dastou, Lilleberg s'échange. On lance la rondelle à la droite du filet. Ça circule derrière. Hudson est là. Frappé solidement par Gourde. Il fait quand même sa passe au cercle droit. Retenu le long de la rampe par Nick Paul. Fait circuler jusqu'à la gauche du gardien. Ça revient à la pointe gauche. On s'est échappé par Lilleberg. Il rentre en territoire central. Rejoint Dastou qui a reculé derrière sa ligne bleue alors que Martin Saint-Louis apporte des changements complets avec 17 minutes 23 à faire à la première période. C'est 0-0 dans le début du septième match de cette série. Un tir de chaque côté comptabilisé jusqu'à maintenant. Voilà Dastou qui sonne la charge. Arrive en territoire central. Sa passe est déviée, devient un dégagement derrière Dobesh. Premier à sa gauche, c'est Struble. On a préféré à Jack High ce soir avec le retour de Dobson. On bagarre à 4 dans le territoire du Canadien. Intervention au vol de Bolduc qui est venu aider ses défenses. Passe au cercle gauche pour Kirby Dach. N'arrive pas à sortir. Contre Cernak qui s'est avancé. Ça revient à Bjorkstrand. Bjorkstrand au mal à point droit. McDonald tire dans la mitaine du gardien. Rebond devant. Struble, il va d'une passe. Récupéré par Bolduc. Remise maintenant en zone offensive. Voilà Alex Texier. Attaque en zone maintenant contre McDonald. Il se bouscule avec lui au cercle gauche et la rondelle circule derrière le gardien. Voilà Cernak qui est le premier rendu. Passe le long de la rampe. Il va être éclairé par une sortie. Bjorkstrand au centre. Il rejoint un contre un. Gonsalves, le héros du dernier match. Son tir est bloqué. Dévié derrière le filet par Struble. Ça revient au cercle droit. C'est maintenu par Bjorkstrand. Intervention de James le long de la rampe. Il garde la rondelle chez le Canadien. Dobesch intervient. Remet à sa gauche pour Kirby Dach qui est en fin de présence. Dach remet derrière son propre filet. Gazon intercepte. Derrière le filet, voilà Gonsalves. Ça passe dans l'enclave. Tire, quel arrêt! À bout portant contre Braden Point. Contre-attaque de Goulet. Remet en territoire central. Voilà Davidov. Attaque la zone offensive. Arrête au cercle gauche. Perd momentanément la rondelle contre Dastou qui est en fin de présence, lui, derrière le filet. Rondelle récupérée dans le fond de la zone par Jake Evans. Evans et Davidov, bagarre chez l'ennemi. C'est récupéré par Tempa à la sortie de Lilleberg. Amène le disque au centre. C'est rabattu par Hudson. Ensuite, Evans qui remet à l'autre défenseur. Dobson au cercle droit. Passe latérale pour Hudson. Maintenant, il attaque le centre. Hudson rentre à la pointe droite. Lance la rondelle derrière le filet du Lightning. Premier rendu, c'est Evans. Il est plaqué solidement par Dastou qui est là depuis un bout de temps. Lilleberg pousse au cercle droit. Intervention de Hudson à la pointe droite. L'attaque s'installe. Stankowski vers Hudson. Hudson maintenant travaille à revenir près de la ligne bleue. Il tire au filet. Ça a été bloqué. Et la sortie de Ganzo. Ganzo à 3 contre 2. La passe est bonne à Cirelli. Veut déborder Hudson. S'arrête au cercle vers Ganzo. Le tir passe. C'était pour Egon et la rondelle a dévié dans le filet protecteur. L'arbitre va siffler avec 15-26 à faire en première période. C'est 0-0.
1: Il faut jouer beaucoup plus bas. Slavkovski vient de la prendre à son propre... En la gardant la rondelle en haut, on a provoqué une situation à haut risque et les échanges près de la ligne bleue, Martin, c'est pas
2: toujours
1: payant.
2: Dangereux.
1: C'est pas payant.
2: Non.
1: Amener la rondelle profondément et écoute, le jeune Slavkovski semble s'obstiner là, à vouloir garder la rondelle dans le haut de la zone au lieu d'être plus linéaire et d'aller vers le fond du territoire. On devrait être plus vigilant aussi. Dans le fond de la zone, Struble a laissé aller son homme et Braden Point a eu une chance en or.
0: Mise en jeu gagnée par le Canadien. Dégagement devient une passe. Anderson devant les bancs. Des joueurs défenseurs Radish. Arrive au devant de la passe latérale. Tire de Caulfield qui a raté la cible. Ça a été dévié largement à la droite. Radish est le premier rendu. Pour chasser, plaqué par Anderson. La passe à Hegel n'arrive pas à sortir. La pression s'est faite à la pointe gauche directement par Carrier. Ça revient au défenseur Radish au cercle gauche chez lui. Lobe le disque et c'est sorti de la surface. Il y a un petit commencement de dispute avec Hegel qui est là. Anderson est venu à sa rencontre. Et les arbitres se placent entre les deux. Il n'y aura pas de suite à tout ça. On est en début de première période à Tampa pour le match 7. C'est 0-0.
1: Jusqu'à maintenant, le Canadien a le plus de difficultés que le Lightning à établir la possession et à organiser des attaques. Il faut donc amener les rondelles profondément. Martin, tire du point d'appui seulement, sur le seul tir au filet. Amener les rondelles plus profondément, travailler en bas de la zone. Ça, c'est un élément sur lequel il faut mettre l'accent.
0: Devant le bord de John Cooper, Suzuki et Cirelli s'affrontent à la mise en jeu. C'est gagné par le Lightning. Ça va au défenseur Moser. Il est chez lui. Latéralement pour son partenaire Radish au cercle droit. Remise en territoire central. Raté par Eagle qui a été frappé. Suivi. Matheson reprend. S'échange maintenant derrière la ligne 2 avec Suzuki. Ça lui revient. Mark Matheson sonne la charge devant les bancs. Suzuki cherche à entrer. C'est bloqué chez le Lightning. Kucherov relance. Passe intercepté par Suzuki. Voilà Caulfield maintenant. Entre les deux bancs. Fait circuler gauche-droite derrière le filet. Intervention de Anderson. Le disque derrière le filet. Kucherov est là, fait circuler à la gauche et la sortie. La longue passe de Gourde en territoire central a touché quelqu'un. Ça permet à Anderson de repousser l'adversaire chez eux. Course pour la possession devant le gardien. Moser, le premier rendu devant Nick Suzuki. Il abandonne la partie. Rappel au banc par l'entraîneur Martin Saint-Louis. Encore 14 minutes 25 à faire à la première. C'est 0-0. On sent un peu plus de prudence et de retenue là actuellement, Danny, dans ce début de match. On est plus prudent avec la rondelle. Entrée de zone ratée du Lightning, il y a eu hors-jeu. Devant les bancs de pénalité, face à l'ennemi du Canadien, c'est 0-0.
1: Oui.
0: Pendant qu'il y a un accrochage derrière le jeu, là, c'est Gallagher et Cernak. On est prêt pour une mise en jeu et tous les deux se tiennent par le collet à l'autre bout de la glace.
1: Exactement.
0: Il y a un jeu de ligne qui est venu les séparer. Là, c'est Dano qui s'accroche avec Gergensen parce qu'on veut aller s'enquérir du côté des joueurs du Canadien sur ce qui se passe avec Gallagher. Est-ce qu'il y aura des pénalités? Je ne pense pas.
1: Non.
0: Bon, là, ça se bouscule avec Cédric Goulet, Yannick Gourde.
1: Et c'est bien que Cernak idée que écoute, c'est un vétéran Gallagher ici, c'est un joueur important là.
0: Absolument.
1: Dans les confrontations, en toujours défense. Contre les meilleurs joueurs du Canadien. Alors lui, il est allé faire un petit tour juste pour le déranger un peu là.
0: Alors ce sera Dano à la mise en jeu devant la ligne 2 du Canadien. Il va faire face à Nick Paul. Toujours pas de but dans cette partie. 3-1 les tirs en faveur du Lightning. Remise en jeu gagnée par Dano. Et voilà Hudson qui récupère. Hudson fait demi-tour. Remet à son défenseur Goulet au cercle gauche. Passe en territoire central. Dévié par Dano. Ça ira derrière le gardien. Intervention de Vasilevski. Premier rang du McDonough. Évite le plaquage de Gallagher. Pousse la rondelle au cercle gauche. Sortie ratée. La pression de Dano dans l'enclave. Tire de Gallagher en se retournant. Il a raté la cible. Dévié devant le filet. Goulet maintient la pression derrière le filet. Voilà Alex Newhook. Frappé solidement par Gourde. À la pointe gauche. Hudson est là. Garde la rondelle. Tire vers le but. Devient une passe que Gallagher n'arrive pas à saisir. Dans sa zone, Gergensen a un peu de mal. Reprend au cercle gauche. Remet à ses défenses derrière le filet. Cernak plaqué par Dano. Il va le dégagement intercepté dans l'enclave. Ça roulait sur le bâton de Gallagher. Et le dégagement du Lightning se rend chez le Canadien. Goulet s'échange avec Hudson. On fait circuler maintenant à la pointe droite. Dano jette le disque chez l'adversaire. Dans le fond de la zone, c'est Dastou qui est là. Une passe rapide à Yanni Gourde au cercle droit. Sortie tentée par Tempa. Paul fait dévier en zone offensive. Reçu par Dobson. La rondelle est poussée derrière lui. Son partenaire Texier, en fait, transformé en défense pour cette fois-ci, vient l'aider. Remise à Kirby Dack pour la sortie vers Texier à la pointe droite. Ça roule derrière la défense. Et Texier part à la poursuite de la rondelle. Toujours pas de but entre le Lightning et le Canadien. 13 minutes et des poussières à faire en première période. Gonsalves remet latéralement et la sortie de Lilleberg. Fonce en territoire neutre. Rejoint maintenant Bjornstrand qui circule gauche droite derrière le filet du Canadien. Derrière le filet du Canadien, toujours James est là avec Dobson. On bagarre pour cette rondelle en compagnie de Struble. Dobson pousse le disque au cercle gauche, sortie tentée. Rondelle protégée par Texier. Au centre, cherche à rejoindre Dax, c'est raté, c'est retourné derrière le but de Dobesch. Récupération rapide à la défense. Les défenseurs s'échangent. Dobson vers Struble, c'est la sortie. On passe à Caulfield, fraîchement sorti du banc. Attaque la pointe droite, lance la rondelle dans le fond de la zone. Moser, pourchassé par Caulfield, s'arrête derrière son but, passe à Cirelli au cercle gauche. Colin Patterson, dégagement du Lightning. Et ça leur sera refusé, alors que Cirelli a littéralement embrassé la bande. 0-0, la marque, oui. En jeu.
1: Exactement, et la cible était belle pour Anderson. Il choisit ses cibles. Ses cibles, exactement. Et sur la séquence, il faisait face à la rampe. On lui a refilé la rondelle alors que le numéro 17 était déjà en mouvement. Il n'a eu qu'à compléter la mise en échec.
0: Cirelli à la mise en jeu contre Nick Suzuki à la gauche du gardien. Vasilevski gagné par Cirelli. Deuxième effort de Suzuki. Il le poursuit derrière le filet. Va faire circuler. Kucherov perd la rondelle, mais son défenseur était là juste devant. Dégagement de Moser devient passe à Ego. Passe latérale. Voilà, Kucherov attaque la zone du Canadien. Passe et va pour Cirelli au cercle gauche. Fait circuler derrière. Kucherov, il est pourchassé par Matheson. La rondelle est récupérée par Suzuki. Contrôle le jeu dans sa zone. Il passe à Carrier. Carrier va se lancer. Territoire central. Arrive devant les bancs de pénalité. Jette du revers dans le fond du territoire ennemi. Premier rendu, Moser. Pourchassé par Anderson qui n'en lâche pas un. Derrière le filet. Récupération réussie. Anderson derrière le but. Voilà maintenant l'attaque qui s'installe. Ça passe dans l'enclave de Suzuki. Le tir qui a frappé un joueur du Lightning qui aurait pu se retrouver dans le filet. Ça venait de Matheson à la pointe. Contre-attaque du Lightning. Voilà, Eagle à 2 contre 2. La passe est coupée par Madison. Ça lui revient. Veut remettre à Kucherov. Et belle interception défensive. Beau jeu de Demidov. Il prend contrôle de sa zone. Remet au centre à Slavkovski. Ça lui revient. Le voici à la ligne 2. Passe arrière. Slavkovski descend. Cercle droit transversal vers Demidov. Il était seul au filet. Il a raté la réception. Braden Point lâche l'attaque maintenant. Il pousse le disque en territoire central. Dévié par Perry. Course pour la possession annulée par l'arbitre. On va ramener ça chez le Lightning de Tampa Bay. Mise en jeu en territoire offensif. Quelle chance ratée sur l'entrée de zone de Slavkovski et
1: Oui, absolument. Et juste un peu avant, Martin, l'échec avant sur Moser de la part de Josh Anderson a provoqué un revirement qui a permis au défenseur du Canadien, Mike Matheson, d'avoir un excellent tir, organiser tout ça par le capitaine.
0: On a une recette, là.
1: Oh oui, c'est sûr. Numéro 17 est incisif. Il est rapide sur les joueurs adverses. Les autres doivent s'en inspirer.
0: On est prêt à la gauche de Vasilevski. Remise en jeu gagnée par Evans. C'était contre Ganzo. Récupération dans le fond de la zone. Demidov maintenant, qui a un bon départ jusqu'à maintenant. Rejoint Slavkovski, frappé par derrière, écrasé par Cernak le long de la rampe. Ça revient à pointe gauche. Hudson est là, garde l'attaque en vie, pointe droite, le tir de Dobson. Un arrêt du gardien fait dévier à sa droite. Récupération du Lightning, dévié par Ganzo, devient passe au centre. Attaque, pointe, un contre un. Passe à Hudson, il tire. Le gardien était prêt. Hudson balaye le retour vers la pointe gauche. La passe rapide de Demidov recueillie par Slavkovski. Attaque maintenant la pointe droite. Le voici chez le Lightning, ralentit sa course, tire au filet, frappe la barre. horizontale. Il avait battu le gardien. Retour à Hodgson, garde l'attaque en vie. À la droite du gardien, ça remonte près de l'enclave. On a renversé Slavkovski, c'est Perry qui l'a fait. Et c'est récupéré par Lilleberg. Revient au cercle gauche. Les défenseurs du Lightning s'organisent grâce à Jake Gensel qui va rentrer au banc en laissant la rondelle à Charles-Édouard Dastio. On est à mi-chemin en première période. Encore beaucoup de rythme ici en ce début de match. Toujours 0-0. Dastio au centre, remet devant les bancs. Déviation de Cernak dans le fond de la zone. C'est refusé au Lightning. Le Canadien aura donc la possibilité de déployer son attaque avec une mise en jeu tout près de Vasilevski. Il n'y a pas de but encore ici.
1: Le tir de Slavkovski est incroyablement puissant, rapide. Il décoche, ça sort de son bâton tellement rapidement. Et là, il a décidé de prendre une décision d'être linéaire. Donc là, il a décidé de garder la rondelle, d'aller au filet et de décocher du point d'appui alors qu'il y avait encore un peu de mouvement devant lui. Ça nuit à la vision du gardien adverse.
0: Lannoy a perdu la mise en jeu en zone offensive. Dégagement de Gourde en diagonale devant les bancs. Gergensen reprend. Tire la rondelle derrière Dobesch. Droite-gauche, ça circule. Intervention en cercle gauche. Réussi par Struble. Derrière le filet, c'est Dano qui est là contre Nick Paul. Et le trébuche frappé par derrière. Struble vient chercher. Va sortir au cercle gauche. Une passe pour Neuer. Retour à Struble au cercle. Il remet latéralement à son compagnon Goulet. Passe au centre, dévié dans la zone ennemie. Possibilité ratée de la part de Neuer. Ça revient au centre. Gourde est là, le long de sa ligne 2, rejoint Paul. On laisse à Gergensen devant les bancs de pénalité. Tire derrière le but. Il n'y a pas de but encore ici. Voilà, Dobesch cherche sa cause. Intervention de Gourde qui a accueilli sa passe. Remet dans l'eau de l'enclave et c'est repris par Gallagher qui va attaquer au centre. Rejoint Dano. Ça revient à Gallagher devant les bancs. Gallagher place la rondelle derrière les défenses. Bradish est le premier rendu. Évite un plaqué de Gallagher. Remet au cercle gauche. Pression de Kirby Dack. Vient de sortir du banc. James reprend et profite de l'espace qu'on lui donne pour attaquer la zone offensive. Rejoint Bradish à la pointe gauche. L'attaque s'installe. Voilà, James à l'embouchure gauche. Tire. Arrête Dobesch, il était prêt. On a tenté le coin intérieur. Bradish avec un tir de la pointe gauche qui a raté. Voilà, James derrière le but. Tente de remettre devant. Bjorkstrand reprend. Sa passe est partiellement coupée derrière le filon. Bagarre à 4 derrière Dobesch chez le Canadien toujours. Pas de but au tableau jusqu'à maintenant. Matheson à la gauche du filet. Rejoint Boduc, n'arrive pas à sortir. Pression de Gonsalves dans l'enclave. Tire de James. Arrête de garder retour devant. Et Bjorkstrand qui rate son retour. Prend le retour derrière le filet. Revient encore dans l'enclave. Il lance. Il a raté à la gauche du filet. Là, le Canadien pris dans sa zone. Bradish avec un tir qui a raté. Ça revient à la pointe pour Moser. Fait circuler derrière le but. Gonsalves a perdu la rondelle. Ils sont 4 derrière le filet. James gagne la bagarre. Revient devant. La passe dans l'enclave. Coupé. Le tir encore qui est bloqué. C'est Matheson qui a fait l'arrêt. Récupération à la pointe gauche. Bradish encore. Le Canadien est débordé. Tire de Bjorkstrand. Bloqué par Boduc. Et Boduc permet la sortie de zone. Il attaque seul en zone centrale. Oh, il est presque seul. Arrive au cercle gauche. Il tire. C'est bloqué. Cette rondelle a dévié derrière le filet. Elle revient maintenant jusqu'en territoire neutre. Et là, Danny, ça a chauffé pendant plusieurs instants avec le quatrième trio du Lightning.
1: Très solide sur cette séquence.
0: Dégagement du Canadien accepté par les juges de ligne. Toujours pas de but ici. On a franchi la mi-première période déjà. Voilà Kucherov, plaqué chez lui. Revient une passe à Caulfield qui tire. Il a raté de près à la gauche du filet. C'est repris à la pointe gauche. Dobson à la pointe droite. C'est maintenu par Hudson. On fait circuler derrière le but du Lightning. Autour du Canadien de s'installer avec le premier trio. Suzuki trébuche le long de la rampe. Contre-attaque de Cyril Lee. À 2 contre 2. Arrive en zone offensive. Il passe maintenant rapidement à Kucherov. Kucherov au cercle gauche. Il passe dans l'enclave intercepté par Dobson. Et voilà Anderson. Décampe au centre avec cette rondelle. Rejoint Cole Caulfield au point central. Caulfield fait des tours. Il va rentrer au banc et laisser la rondelle à Noah Dobson. Encore 7 minutes 53 à faire à la première période. 0-0 ici à Tampa. Contre-attaque orchestrée par Hudson et Slavkovski. Slavkovski patine. Attaque la pointe droite. Descend chez l'adversaire. Tire au filet. Personne n'y était de son camp. Gensel récupère. Ennuyé. Remet en territoire central devant les bancs. Braden Point fait dévier derrière le gardien. Voilà le défenseur Struble. Part à la recherche de cette rondelle long de la rampe. Là, il bagarre maintenant contre Point. Le long de la rampe, prise entre les patins. Ça revient au cercle droit pour Evans qui contrôle son territoire. Evans remet latéralement devant son but. Là où se tient Goulet. Goulet arrive en territoire central. Dégage. Devient passe à Demidov. Un contre un. Il a été arrêté par Dastou. Les deux chutent dans le coin. La récupération du Lightning. Lobe au centre. Tapé au vol par Goulet. Retour de la rondelle chez le Lightning. Toujours pas de but ici avec 7 minutes 10 à faire à la première période. Cette période se déroule un train d'enfer. Demidov devant pour déviation. C'est raté par Slavkovski. Ça revient au cercle droit. C'est protégé par Perry. Remet à ses défenses derrière. Dastou a failli commettre un revirement et parvient à amener la rondelle en territoire central. Perry devant les bancs de pénalité lance le disque derrière Dobesch. Celui-ci sert sa cause, rejoint Matheson au cercle gauche. La sortie du Canadien devient une déviation jusqu'à l'autre bout de la patinoire. Dégagement refusé. On va reprendre le jeu tout près du gardien Dobesch. 6:49 à faire. C'est 0-0.
1: Ouais, écoute, jusqu'à maintenant, là, on a un match très, très bien partagé et les joueurs qui génèrent le plus de chances sont les joueurs les plus énergiques. que ce soit Anderson du côté du Canadien, que ce soit Gonsalves du côté du Lightning. Les deux équipes vont au filet et c'est là que les choses se passent.
0: La mise en jeu gagnée par Tempa, voilà. McDonald Robert au cercle droit. Ensuite, le tir de l'entente. Le passé bel arrêt du gardien. C'était avec la vue voilée qu'il a fait cet arrêt. Dobesh chute de Matheson derrière le filet. Il n'y aura pas de pénalité. Intervention de quatre joueurs pour la rondelle à la gauche du filet de Dobesh. Ça pousse fort. On demande du mouvement. Cette rondelle est prise entre les patins des joueurs. Il n'y a toujours pas de dégagement de cette rondelle du coin, là. Récupération tentée par Gourde, Matheson. Cette rondelle est encore prise. On demande du mouvement. L'arbitre Roney s'approche. Finalement, cette rondelle est presque dégagée par Matheson. Ça revient au gardien. Dobesh fait circuler la rondelle à sa droite. Gallagher est là. Gallagher va dégager en territoire central. Ça ira jusqu'à l'autre bout de la patinoire. Schoenaerts est le premier rendu. C'est accepté. Passe déviée par Gourde. Retourne le Canadien chez lui. Ce sera hors-jeu. Le Canadien pourra faire des changements, mais pas le Lightning. 6-0-3 à faire. C'est 0-0. Rappelons, Danny, je remarque, là, avec la présence de McCauley et Roney, on laisse jouer.
1: Oui, beaucoup plus. C'est de bonne guerre. Et à New York, sur la dernière séquence, Martin, la mise en jeu qu'il y a dans le territoire, il faut lui rendre crédit.
0: Oui.
1: Lui, il a accéléré. Il était plein de vapeur sur Schoenaerts. Schoenaerts ne voulait pas prendre la mise en échec. Pas de surprise.
0: La mise en jeu gagnée par le Canadien. Le tir de Dobson par-dessus la tête du gardien. Il a effleuré cette rondelle avec son bloqueur pour l'envoyer dans le filet protecteur. On va reprendre à nouveau en territoire offensif pour le Canadien.
1: Hudson Dobson en zone adverse. Oui. J'aime ça, Martin.
0: On va s'arrêter pour une pause, mesdames, messieurs. On est dans le dernier droit de la première à Tempa. Il n'y a pas de but au tableau encore.
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0: On est déjà aux portes du premier entracte imaginé avec 5,59 à faire, toujours 0-0. C'est que le jeu a continué, Danny. Il n'y a pas eu d'arrêt parce que c'était constamment sur des dégagements
1: refusés.
0: C'est ça,
1: exactement.
0: Mais le Canadien a des mises en jeu en territoire offensif un peu plus que le Lightning, Danny.
1: Oui. C'est ça, on n'en réussit pas jusqu'à maintenant là, à capitaliser sur ces chances-là, organiser des attaques, avoir des tirs de qualité. Le seul vrai bon tir qu'il y a eu, c'est celui de Slafkovský du point de mise en jeu.
0: Le poteau.
1: Il a rentré, il a dégagé ses mains, tiré alors qu'il y avait encore circulation devant le gardien. Mais ça prend plus de ça, Marcel.
0: Suzuki Cirelli à la droite du gardien du Lightning. Toujours pas de but dans ce match numéro 7. On est en fin de première période. Anderson y est remplacé. Suzuki face à Cirelli. C'est gagné par Cirelli. Ça va à ses défenses derrière. C'est repoussé par Radish jusqu'en territoire central. On fait dévier à Kucherov. Kucherov passe le point central. Attaque la pointe droite chez le Canadien. Rejoint derrière. Le tir sur réception de Hagel qui a été bloqué. Et le rebond revient à Suzuki. Suzuki décampe. Maintenant, il choisit de remettre derrière à Lane Hudson. Il n'y avait pas d'ouverture au centre. Latéral pour Dobson qui fait son retour dans la série ce soir. Hudson maintenant devant le banc de l'adversaire, dévié par Caulfield, ça ira derrière le gardien. Premier rendu, Vasilevski remet à ses défenses derrière. On va circuler le disque du côté de Radish. Radish remet en territoire neutre. L'interception direction de Hudson, près de sa ligne bleue. Relance tout de suite vers Anderson, entrée zone réussie. Anderson au cercle gauche devant Moser, il est arrêté et le disque appartient à Anthony Cirelli. Passe au centre coupé par Goulet. Rabat devant les bancs encore pour Josh Anderson qui tire à la droite du gardien. Pression exercée par Caulfield, Radish le premier. Il va le dégagement qui va se rendre presque à la ligne bleue du Canadien, passant devant les bancs de pénalité. Premier rendu, Mike Matheson. Martin Saint-Louis fait des changements. Le trio de Kirby Dack revient dans la mêlée. Matheson maintenant à sa ligne bleue. Passe latérale pour Goulet. Goulet tire la rondelle, ça ira derrière le gardien, ça va sortir à gauche. Gonsalves remet à ses défenses, frappé solidement dans le fond de sa zone alors qu'il a fait son jeu. Ça revient à la pointe droite, dégagement de Bjorkstrand. C'est ce trio-là qui a donné un peu de fil à retordre aux Canadiens tantôt. Donc, passe au centre. Perdu devant le banc de l'adversaire par Kirby Dack. En défense, on reprend. Bodzuk qui est remis au cercle droit, au cercle gauche pour Goulet. Goulet dégage à l'autre bout de la patinoire. C'est accepté. Vasilevski remet derrière le filet pour son défenseur. McDonough du revers rejoint le territoire central. Bjorkstrand attaque. Oh, à 2 contre 1. Arrive au cercle. Transversal réussit. La fin de Gonsalves le tire. Quel arrêt de Dobesch! Il vient de priver Gonsalves d'un autre but dans cette série. On a Texi à la pointe gauche. Revenant au territoire central. L'attaque vient d'aborter pour le Lightning. Entrée de zone de Dastou. Il passe dans le fond de la zone cette rondelle. Premier rendu, Gonsalves. Plaqué solidement par Struble. Et le disque appartient maintenant à Caden Goulet. Goulet amorce la sortie au cercle gauche. Choisit de remettre à la remorque prudemment alors qu'on retire le trio de Kirby Dack sur la patinoire. Quel arrêt de Dobesch. Il vient de faire avec autorité son meilleur arrêt de la période.
1: Quatrième trio contre le trio de Kirby Dack. Les deux meilleures chances de l'équipe adverse, c'est contre ce trio.
0: Dégagement à l'autre bout chez Lightning. Dastou, premier rendu, ennuyé par Slavkovski. Slavkovski la passe devant qui remonte à la pointe. L'attaque est en vie. Hudson descend au cercle droit. Hudson remonte la zone. Toujours en zone ennemie. Il drait le long de la ligne bleue. Rejoint Dobson. Dobson tire de la pointe droite. C'est raté le tir. Ça revient au cercle gauche. Hudson est partout. Tente de remettre. Il y a eu interception. Il a sorti maintenant. Attaque de Lilleberg. Oh, à 2 contre 1 avec Paul. Le tir de Paul. Arrêt du gardien. Immobilisation. Et Dobesch a perdu son masque. L'arbitre cible tout de suite. Dobesch garde le Canadien dans le match actuellement en cette fin de première période. On va s'arrêter pour une courte pause. Septième match à Tampa. Vous revenez dans un moment. Restez là.
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0: Deux arrêts importants, dont le dernier avant la pause publicitaire de Jakub Dobesch. Une remise en jeu à sa gauche, Danny, le gardien canadien, joue avec autorité en cette première période.
1: 9-2, les tirs en faveur des locaux et le gardien tient bon. Il faudra aller passer plus de temps dans le territoire adverse, Martin, et être vigilant trop dans les derniers instants, trop de situations numériques. Dans les deux dernières séquences,
0: les deux contre un,
1: c'est des deux contre un à laquelle Dobesch a dû faire face.
0: Dano contre-pointe à la gauche du gardien du Canadien. C'est gagné par Dano. Matheson repousse devant son propre filet. Le lob de Slavkovski se retrouve en territoire central. Dano attaque la ligne bleue avec ça. Pousse le disque derrière le gardien. Premier rendu, Alex Newhoff. Ralenti par Perry. Slavkovski intervient au cercle gauche. Il a perdu. C'est l'attaque de Pointe. Pointe fonce devant les bancs. Attaque la zone du Canadien. Le voici maintenant au cercle gauche. Fait circuler la rondelle gauche-droite derrière le but. Perry intervient. Remet derrière le filet. C'était pour Genzo. Slavkovski a coupé partiellement la passe. 4 à Bagari derrière le but. Matheson reprend à la gauche du filet. Matheson dribble. La passe est bonne à Newhoff. Il va attaquer. Arrive au centre devant les bancs. Pénalité. Pousse la rondelle dans le fond de la zone. Dasto est là contre Dano. Elle est à la droite du gardien avec 4 joueurs qui bagarrent pour cette rondelle. Elle est prise entre les patins des joueurs. Slavkovski est là aussi. Ça pousse encore avec Dano. Cette rondelle est à nouveau emprisonnée entre les patins de 6 joueurs le long de la rampe avec Corey Perry. On n'arrive pas à la dégager du coin. Il reste 2 minutes 40 à faire à la première. C'est 0 à 0. On joue au rugby. Dégagé par York de l'enclave. Le tir, bel arrêt du gardien. 2 fois, le deuxième tir a été raté. Celui d'Alex Carrier. 2 chances franches au filet. Là. Dégagement de Genzel en territoire offensif. Premier rendu, c'est Matheson pendant qu'il y a des changements chez le Canadien. Autour de Alex Carrier de mettre le gardien à l'épreuve à l'autre bout de la glace. Dégagement du Canadien leur sera refusé. Ils vont devoir subir la mise en jeu près de Dobesch. C'est toujours 0 à 0 en fin de première période.
1: Premier arrêt significatif de la part de Vasilevski. La rondelle sort du coin. Alex Carrier est dans l'enclave, dans le haut du cercle, en fait, complètement seul. Lui, il attend que la situation se déploie et la rondelle va lui arriver directement sur la palette. Va décocher un excellent tir du poignet du côté de la mitaine. Un tir haut. Bonne décision. Et le gardien est le meilleur.
0: Remise en jeu gagnée par Suzuki dans sa zone. On va faire circuler jusqu'à la pointe gauche. C'est tapé avec la main. On vole par Caulfield. Devient une rondelle libre. Cirelli la prend, remet à ses défenses derrière la ligne bleue. On s'installe maintenant devant des bandes pénalités. Radish cherche à entrer. Contré par Goulet. Place à rondelle derrière. Eagle le premier. La passe dans l'enclave. Réception ratée par Cirelli. Ça revient au cercle. Kucherov n'a pas tiré. Récupération du Canadien. Caulfield au centre. Attaque de Suzuki. Glisse la rondelle Anderson. Ça revient à Suzuki. Un contre un. Il est au cercle gauche devant Radish. Son tir est bloqué par le défenseur. Ça rebondit dans la baie vitrée à la droite. Caulfield est là, la pointe droite pour Goulet. L'attaque est maintenue en vie pour le Canadien. Toujours 0 à 0 avec 1 minute 43. Anderson récupère derrière le but. Tente la passe dans l'enclave. Ça lui revient. Il est au cercle droit. À la ligne 2, le tir de Goulet. Raté la cible derrière le filet. Voilà Moser. Ennuyé par Caulfield. Caulfield bagarre contre lui. Ils sont 4 pour la possession de la rondelle. Ça pousse fort là. Avec l'intervention de Cirelli. Et aussi Suzuki qui est littéralement retenu le long de la rampe. Voilà maintenant Anderson. Dégage la rondelle à la pointe droite. Voilà Goulet. Et un tir dévié et court! Caden Goulet! Et une déviation devant le filet! Le Canadien brise la glace! C'est 1 à 0!
1: Exactement, converger vers le filet, c'est ce qu'il faut faire et c'est ce que le capitaine vient de faire à merveille. Il s'est dégagé, Martin, après avoir travaillé fortement dans le fond du territoire. Et c'est la clé, revenir vers l'enclave, te faire oublier, revenir vers l'enclave, dégager ton bâton. Et le tir était un tir poignet, rondelle à tête chercheuse. Bravo, Caden Goulet, là-dessus. Et bien sûr, Nick Suzuki.
15: Et c'est le premier but de la série de Nick Suzuki. Il n'aura jamais aussi bien tombé dans les derniers instants de la première période du septième match. 1 à 0, le Canadien. C'est pas un classique, mais ça compte.
0: Remise en jeu remportée par Evans au centre de la glace.
1: On va le prendre.
0: C'est reboussé par Carrier en zone offensive. Ensuite, en zone neutre. McDonald voit sa passe interceptée par Carrier. Carrier qui, juste avant, a eu 2 belles chances face à Vasilevski. James reprend dans sa zone. Trébuche. Ça profite à Demidov, mais il n'a plus contrôlé adéquatement. Devant les bancs, des joueurs. Dégagement de Evans derrière le filet. Le Canadien a une avance de 1 à 0 avec 1 minute à faire à la première période. McDonald est là, derrière le but. Passe en territoire central. C'est dévié au point central jusqu'à Dobesch. Dobesch intervient, va remettre à Matheson et l'arbitre siffle. Ça s'est passé derrière le jeu, Danny. Wes McCauley semble... Est-ce qu'il y a eu trop d'hommes sur la patinoire? McCauley est allé voir Martin Saint-Louis ou une rondelle touchée. J'arrive pas à interpréter ce qui s'est passé, Danny.
1: Moi non plus, j'ai l'impression que j'ai, c'est qu'il demande à des joueurs de revenir sur la glace.
0: Oui, peut-être ça pour le dégagement.
1: Oui.
0: Il y a peut-être que ça en jeu actuellement.
1: Exact.
0: Oui, c'est ça. Il voulait pas se faire avoir sur les changements en douce, Danny.
1: Oui.
0: Alors, on attend la confirmation. Nick Suzuki qui a fait vraisemblablement dévier le tir poignet de Caden Goulet pour son premier but de la série en cette fin de première période. 52 secondes à faire, une mise en jeu importante de fin de période. Elle sera confiée à Philippe Dano, mais après la pause publicitaire. On s'arrête en direct de Tampa. C'est le 7e match de cette série. 1-0 le Canadien.
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15: La gauche de Jakub Dobesch avec les nombreux arrêts qu'il a fait au milieu de la première période et le but de Suzuki, ça vient de prendre une grande valeur. Remise en jeu dangereuse à la gauche du gardien du Canadien, fin de période, 52 secondes à faire à la première. Genzel contre Dano qui défend. À la gauche du gardien Dobesch. Le juge de ligue demande à tout le monde de se placer. La rondelle tombe, c'est gagné par Tempa. On va recommencer la mise en jeu, mais sans Genzel.
23: Suzuki. For Suzuki, his first goal of the playoffs. The assist to number 21, Caden Gooley. And number 17, Josh Anderson. The time, 18:39.
15: Alors, quelques instants après le but du Canadien, il est confirmé. Là, Genzel prend tout son temps pour aller changer son bâton au banc des joueurs. Pendant que tout le monde attend. Et pendant que les joueurs du Canadien en défense prennent leur souffle, Danny se prépare. Dano est là. Et il y a Newhook et Suzuki même pour défendre là-dessus. Premier enjeu gagné par Dano. Voilà Matheson. Passe de sortie qui est bonne. Voilà Newhook qui attaque le centre. Rejoint rapidement Suzuki qui sagement tire la rondelle dans le fond de la zone. On est en fin de période. Le Canadien mène 1-0. Voilà Point. Il est plaqué par Dano dans le fond de sa zone. Empilade le long de la rampe. Voilà Newhook. Fait circuler à la droite du gardien de but. Premier rendu. Matheson, il est descendu. Fait circuler jusqu'à la gauche. Carrier descend à nouveau. Maintient la pression le long de la rampe. Newhook est là. Place la rondelle derrière le filet. Voilà Philippe Dano. Dano revient au cercle droit. Protégeant le disque. Remet derrière lui. C'est récupéré par la défense du Lightning. Dégagement au centre. Ça ira aux mains de Carrier qui recule derrière la ligne bleue. Le Canadien mène 1-0 grâce à Nick Suzuki qui a la rondelle sur son bâton. Il revient dans sa zone. Remet à Mike Matheson. Il reste 12 secondes à faire. Matheson garde la rondelle chez lui. Et remet latéralement. Voilà Carrier. Patine au centre devant les bandes. Tire la rondelle derrière Vasilevski. Ça va circuler à sa droite. Cernak intervient avec 2 secondes maintenant. Suzuki la passe devant. Le tir tenté. Et voilà. C'est la fin d'une période qui se termine ultimement à l'avantage du Canadien avec le but sur un lancer dévié réussi par Nick Suzuki, Danny.
1: Oui, une excellente première période pour le Canadien en raison des nombreux arrêts de Jakub Dobesch. Parce que la première portion de ce premier tiers-temps, les 20 premières minutes, il y a un gros 10 minutes qui appartient au Lightning de Tampa Bay. Les chances de marquer, les tirs de l'enclave, tirs de qualité dans les 10 premières minutes, c'est vraiment à l'avantage des locaux.
15: De un seul de tir. Soutien surtout. Hein?
1: Oui, quatrième trio, on parlait tout à l'heure de Gonçalves. Il connaît un match extraordinaire parce qu'en plus d'avoir des chances, il a généré des chances de qualité sur le tir de l'enclave de Braden Point et quelques autres opportunités. Mais dans le dernier droit de cette première période, force est d'admettre que le Canadien a sonné le réveil, est revenu en force et c'est un tir très banal, mais...
15: On place la rondelle au filet, c'est tout.
1: Mais je te parlais avant le match, l'importance d'avoir des tirs du poignet du haut de la zone pour justement avoir des déviations, rendre la vie plus difficile au gardien de but Vasilevski. Ben là, on a fait mouche en première période sur 4 tirs. On a déjà un point, un but de au cadran.
15: Quelques éléments pour le premier entracte. D'abord, nous irons retrouver dans un petit moment Jérémy Rainville qui s'est fait encore une bonne centaine d'amis dans nos locaux à Place Bonaventure chez Cogeco Média. On ira le voir dans un petit moment pour prendre le pouls de l'ambiance. Avec le premier but marqué par le Canadien, ça devrait être un peu survolté.
2: Ça devrait être bon, ça.
15: On va parler des Oilers d'Edmonton, Danny. La direction de l'équipe a fait son post-mortem hier. Et ma foi, j'ai rarement vu, entendu des propos aussi directs de la part d'un entraîneur-chef qui est assis à côté de son patron pour un post-mortem de saison à Edmonton. On va en parler. Chris Knobloch, qui n'a pas pris de détour pour dire ce qu'il pensait. Bien sûr, on ira faire un tour dans les autres séries. Premier match du demi-finale de conférence hier entre la Caroline, qui ont dominé les Flyers de Philadelphie. On en parlera également. Voici le sommaire de cette première période. Le Canadien et le Lightning jouent gros ce soir. En jeu, c'est une passe, un billet pour le deuxième tour des séries, alors que les Sabres de Buffalo ont éliminé les Bruins et qu'ils sont patiemment installés à la maison pour savoir qui les visitera mercredi soir pour le début de la deuxième ronde. Les premiers instants du match appartiendront au Lightning. Plusieurs lancers dangereux. Jakub Dobesch, le plus jeune gardien des deux dans cet affrontement, est au rendez-vous. Il bloque tout jusqu'à ce que Caden Gooley reçoive une rondelle à la pointe après une bagarre gagnée derrière le filet par Josh Anderson. Un lancer des poignets. Suzuki passe par là, fait dévier et le gardien Vasilevski est mystifié à 18 minutes 39. Quatre tirs par le Canadien. C'est de l'opportunisme, ma foi. Alors que Vasilevski a fait trois arrêts et le Lightning s'est heurté à un Dobesch en pleine forme. Il a bloqué les neuf lancers dirigés vers lui. Après 20 minutes de jeu dans ce match numéro 7 de la série Canadien-Lightning, Montréal a pris les devants 1 à 0.
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1: Après 20 minutes de jeu à Tampa, le but de Suzuki sur un tir dévié provenant du bâton de Caden Goulet a porté le compte 1-0, alors que dans la première moitié de la première période, le gardien Dobesch a été fumant, permettant à ses coéquipiers de sortir de la glace avec l'avance. Danny, on va aller tout de suite à Place Bonaventure à Montréal, dans nos locaux à Cogeco Média, retrouver Jérémy Raville qui s'est trouvé une bonne centaine d'amis encore ce soir.
2: Ouais, ben ouais.
1: Salut Jérémy!
2: Salut Jérémy! Martin, Danny, les gens ont beaucoup d'espoir, ils sont en feu. Disons que ce but a fait du bien en fin de première période.
1: Oui, es-tu des gens inquiets, Jérémy?
2: Non, pas des gens inquiets, mais des gens survoltés. Le message n'a pas été trop long à comprendre qu'il fallait faire exploser le toit de notre studio théâtre ici à la Place Bonaventure. Mais clairement, les gens sont survoltés. Juste vous dire, messieurs, j'ai devant moi une auditrice qui a les souliers du Canadien, les bas du Canadien, le chandail du Canadien. Elle me dit le casque du Canadien également parce qu'elle a un casque d'Alexandre Carrier et elle me fait signe qu'elle a les sous-vêtements également du Canadien. Pour te dire qu'on est tatoué all the way, là. C'est ça qu'on est présentement, nous.
1: Ben, Jérémy, je pense que les gens, en tout cas, ont eu droit à une bonne première période et le premier but du capitaine en plus dans cette série.
2: Exactement. C'est un but qui fait du bien. Et là, la grande question, c'est comment le Lightning de Tampa Bay va réagir? Est-ce qu'on va décider de forcer le jeu? Et là, ça pourra peut-être donner une chance supplémentaire aux Canadiens. Mais clairement, écoute, je pense que le niveau de stress est à son maximum. Ça fait maintenant 4 jours que c'est comme ça. Et disons que ça va faire du bien. Là.
1: On aime ça comme ça. Gardez ça de même.
2: Exactement,
1: salut, Jérémy.
2: Exactement. Les gens, ils veulent ça. Est-ce qu'on est prêt à encourager
1: êtes-vous
2: encore?
1: Prêt? Êtes-vous prêt?
2: Êtes-vous prêt? Oh, je pense que oui.
1: Merci, Jérémy. On vous salue tout le monde là-bas. On va retrouver, bien sûr, Jérémy pour l'après-match. Et bonsoir, les sportifs, après ce reportage de hockey. Danny, les séries sont commencées, la deuxième ronde hier, et les Hurricanes de la Caroline ont littéralement dominé d'un bout à l'autre les Flyers de Philadelphie, remportant le match 3-0. Stankoven a marqué 2 buts, Danny, dans cette partie. C'est l'une des plus belles séquences de l'histoire de la Ligue nationale, Danny. Rappelons que pour l'équipe là, des Hurricanes de la Caroline, c'est 5 matchs consécutifs gagnés, balayage contre les Sénateurs.
2: Oui.
1: Et ensuite, le premier match contre les Flyers de Philadelphie. Mais dans cette séquence de 5 matchs, chaque fois, les Hurricanes de la Caroline ont pris les devants les premiers et n'ont jamais perdu l'avance dans aucun de ces 5 matchs-là au début de ces séries pour eux.
3: Ils ouvrent la série de la même façon dont ils l'ont fait contre les Sénateurs avec un blanchissage.
1: C'est sûr. Et le blanchissage est allé au dossier de Frédéric Anderson. Et Frédéric Anderson a dépassé un monument en Caroline chez les gardiens de but, Cam Ward. Hein? Le légendaire Cam Ward, gardien des Hurricanes, donc avec cette 24e victoire en série. Il y a toujours un ancien Maple Leafs qui fait des dégâts positifs ailleurs. As-tu remarqué ça?
3: Ah oui?
1: Marner à Vegas. Anderson maintenant en Caroline. Il y a toujours un ancien Maple Leafs à quelque part qui améliore son sort. Danny, des séquences de victoires consécutives en début de série pour une équipe. 8 en 1960, c'était les Capitals de Washington au tout début de... c'est-à-dire 1960, c'était le Canadien avec 8 victoires consécutives en série en 8 premiers matchs, bien sûr. Washington, 6 en 86. Saint-Louis, ça c'est en 69, imagine-toi, c'est au début de leur existence. Ils avaient remporté leurs 6 premiers matchs consécutifs dans les séries. Et Danny, ce que Stankoven est en train de réaliser, c'est quand même un exploit assez colossal.
2: Oui.
1: À l'âge de 23 ans, là, il est le plus jeune joueur de l'histoire de la Ligue nationale à réussir 5 buts dans ses 5 premiers matchs des séries cette année. En 1993, l'ancien sabre Mogilny l'avait fait à l'âge de 24 ans. Maintenant, on va aller à Toronto parce que selon nos collègues de TSN, semble-t-il que dans les prochaines heures, peut-être même demain, il pourrait y avoir une annonce là-bas chez les Leafs, alors qu'on devrait nommer John Sheka, directeur gérant des Maple Leafs de Toronto. Wow. Et Matt Sundin va aussi faire partie de l'organigramme de direction. On connaît pas exactement le titre de Sundin, est-ce qu'il sera vice-président? Peu importe. Les Leafs seraient confiés au duo John Sheka, expert en données analytiques, et à Matt Sundin, expert des grands matchs avec les Maple Leafs de Toronto, il y a quand même un certain temps.
3: Oui.
1: Un bref commentaire là-dessus.
3: Ben, écoute, c'est correct, là, mais je sais pas. Sheka, j'ai de la difficulté à me... Tu sais, vous donnez toujours la chance au coureur, pas porter de jugement trop rapide.
1: Il a été écarté pour une histoire de... pour avoir testé et rencontré des prospects avant de les repêcher, ce qui n'était pas permis.
3: C'est du maraudage.
1: Exactement.
3: C'est ça, il n'avait pas droit.
1: Alors, lui avait été écarté.
3: Il avait perdu un premier choix au repêchage.
1: Exactement. Puis, on l'avait dit, tu ne peux pas avoir d'autres jobs dans la Ligue nationale jusqu'à ce qu'on lève ta suspension, entre guillemets.
3: Oui. Comme par hasard, il allait pour Toronto.
1: Il allait pour Toronto. Mais quand même, c'était pas, il n'a pas triché
3: pour
1: les résultats de match.
3: Ouais.
1: Et ça fait longtemps. Alors, je suis sans mots, j'ai hâte de voir. Il y a des gens bien informés qui racontent à Toronto que Ty Domi, le très bon ami, très proche de Matt Sundin, se faufilerait derrière.
3: Oh.
1: Ça, c'est à suivre.
3: Ça va être beau.
1: Ça va être beau. On va aller à Edmonton maintenant. Point de presse de la direction. Stan Bowman, le directeur général, juste aux côtés de Knobloch. Et Knobloch a donné raison à Connor McDavid lorsqu'il a été questionné sur son équipe. Il a dit « Connor McDavid avait raison. Ses paroles sont dures, mais c'est la réalité. Nous ne sommes pas un club élite et nous cherchons notre identité. » Et il a dit « L'horloge tourne pour nous. » puisque le contrat de Connor McDavid achève. Ça a été ses mots.
3: Donc lui, là, il est en communication privilégiée, constante avec McDavid.
1: Probablement.
3: C'est son... Tu sais, il l'a dirigé chez
1: les juniors.
3: Il le connaît très, très bien. Lorsque l'organisation a fait son embauche, je pense que déjà le joueur vedette militait en faveur de cet entraîneur-là. Donc, il y a une grande complicité. Puis, écoute, il ne faut pas se faire de cachette. Là. À un moment donné, les joueurs clés regardent autour d'eux. Ils savent très bien que... une équipe ne peut pas dépendre de 3-4 gars. Là.
1: Stan Bowman a dit brièvement, Danny, là, il a dit on ne changera pas l'équipe au complet. Là. Ils disent on va changer quelques pièces. On a besoin d'ajouter des meilleurs joueurs en soutien à nos joueurs étoiles.
3: Ben, c'est sûr.
1: Théoriquement, c'est bien.
3: Ben, il n'y a pas le choix
1: mais
3: de dire
1: Bowman
3: ça.
1: Doit le faire.
3: Il doit le faire, ce ne sera pas facile à faire, Martin, parce
1: non.
3: Que il y a des bons.

0: De la division centrale, comme on s'y attendait, le Wild du Minnesota visitera l'Avalanche du Colorado. C'est un match à ne pas manquer. On parle d'une finale, encore de finale, entre ces deux équipes-là.
1: Un autre final avant la finale.
0: Ce sera à suivre, voilà. Oui, oui. On va s'arrêter pour quelques messages et dans un moment, la deuxième période reprend ici, du côté de Tampa. Après 20 minutes de jeu, le but de Suzuki, un lancer dévié, dirigé par Caden Goulet, a lancé le Canadien en avant 1-0.
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0: On vous souhaite de passer une bonne soirée à notre antenne. C'est parti! Bon match! Donc, récupération de Radish. Dégagement intercepté par Caden Goulet. À la pointe droite, il lance. Arrêt du gardien. Rondelle devant flottante. Immobilisé. Commencement des disputes après le sifflet. Lac rebelle derrière son propre filet. Gazon intercepte. Derrière le filet, voilà. Gonzalo, ça passe dans l'enclave. Tiens, quel arrêt! À bout portant contre Brayden Point. Slavkovski attaque maintenant la pointe droite. Le voici chez le Lightning. Ralentit sa course. Tire au filet. Frappe la barre horizontale. Il avait battu le gardien. Gonzalo, ça a perdu la rondelle. Ils sont quatre derrière le filet. James Gagabaga revient devant. La passe dans l'enclave coupée. Le tir encore qui est bloqué. C'est Matheson qui a fait l'arrêt. Radish encore. Le Canadien est débordé. Tire de Bjorkstrand. Bloqué par Boduc. Et Boduc permet la sortie de zone. Bjorkstrand attaque. Oh, à deux contre un. Arrive au cercle. Transversal réussit. La fin de Gonçalves. Le tir. Quel arrêt de Dobert. Il vient de priver Gonçalves d'un autre but dans cette série. Voilà maintenant Anderson. Dégage la rondelle à la pointe droite. Voilà Goulet. Un tir. Dévié. Caden Goulet. Et une déviation devant le filet. Le Canadien brise la glace. C'est 1-0.
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0: Alors, un but de fin de période pour le Canadien qui est en avant 1-0. On s'attend à quoi pour la deuxième maintenant?
1: Écoute, c'est sûr qu'on va presser le pas du côté des locaux. C'est 11-5 en faveur du Canadien dans le cercle de mise en jeu.
0: Et c'est reparti pour la deuxième période. Remise en jeu gagnée par Montréal. C'est allé vers leur gardien. Matheson maintenant, une passe de sortie. Voilà Slavkovski. Se lance du cercle gauche. Remettre de façon transversale à Carrie. Arrête à la pointe gauche. Évite un plaquage. Lance la rondelle derrière le gardien. Cernak est plaqué cette fois-ci par Dano. Il passe maintenant le long de la rampe à Gergensen qui est venu aider ses défenses. Une passe pour McDonough en territoire central. Voilà Paul devant les bancs de pénalité. Gould qui a fait circuler la rondelle derrière le but du Canadien. Intervention défensive de Carrier derrière son but. Rejoint Slavkovski au cercle droit. Le Canadien mène par un but grâce à Nick Suzuki à la fin de la première période. Échange entre les défenses. Carrier, Matheson, on est derrière le gardien. Jakub Dobesch, alors que le Lightning apporte déjà des changements à la formation sur la patinoire. Passe de sortie pour Carrier au cercle gauche. Remet en territoire neutre. Dévié par Suzuki. Ça ira derrière le gardien. Vasilevski intervient. Roule le disque vers la pointe gauche. C'est Gonçalves qui a poussé la rondelle en zone ennemie. Voilà Bjorkstrand. Il veut débordé le défenseur, mais quel plaquage en pression arrière de Suzuki. Quel jeu défensif. Interception à la pointe. Radish, un lancé dévié. Ça retient à la gauche du filet. Gonçalves récupère maintenant. C'est toujours le même trio qui cause des maux de tête aux Canadiens. Radish dans l'encadre. Le tir

0: Strab ou partant belle arrête de bêche sur Bjorkstrand. Et encore une fois, un tir de l'enclave. Cette fois-ci, de Bjorkstrand bloqué encore par le gardien. Ça vient à la pointe gauche. C'est maintenu par Radish derrière le filet. La rondelle appartient à Dobson. Dobson cherche à dégager. Intercepté par Moser. John Salvus maintenant travaille contre lui. Il veut s'en effet. Remet latéralement. James devant le filet. Le tir dévié raté par Gonsalves. C'est un bon tir passe. Dégagement du Canadien avec Anderson qui lobe le disque au point central. C'est repris par Hudson devant le banc du Lightning. Laisse le disque du côté de Caulfield pour remettre. Pardon. Maintenant derrière le filet. Et c'est récupéré par Lane Hudson. Deux fois Danny, deux fois le même joueur en plus.
1: De l'enclave.
0: Oui. Voilà Dobson qui pousse en territoire central. Dégagement derrière le filet de Kirby Dack qui vient de sauter sur la glace. Vasilevski a raté sa passe. Son défenseur la complète. Eagle maintenant attaque le centre. Le voici à la ligne adverse. Il est talonné par Bodzik. Remise arrière. Près de l'enclave du revers. Sierra Lee. La passe au cercle gauche. Le tir. Bel arrêt. Pas de retour de la part de Dobesch. On va reprendre dans la zone du Canadien. Alors que Goulet a fait le ménage devant son filet après le sifflet d'arbitre. 1-0 le Canadien mène. Début de deuxième à partir. Lightning.
2: Encore le trio Dak, Martin, puis c'est encore une chance de marquer. C'est le trio qui donne le plus de chance à l'adversaire depuis le début du match.
0: On va reprendre tout près du gardien Dobesch, qui a eu à faire deux arrêts importants avec des tirs de la zone payante. On fait des changements. On amène sur la patinoire pour le Canadien de Montréal Evans, Gallagher et Newhook. Ils vont faire face au trio numéro 1 du Lightning. Cyril Lee à la mise en jeu. Il va faire face à Alex Newhook à la gauche du gardien. Le Canadien se défend, le Lightning attaque. Des tombes, c'est gagné par le Lightning. Maintenant, voilà à la pointe droite. C'est maintenu là par Tastou qui tire la rondelle derrière le filet. Ça va circuler à la gauche du but. Intervention de Kucherov chez le Canadien. Derrière le filet pour Cyril. Il est plaqué solidement. Perd la rondelle. Kucherov reprend. Remonte au cercle gauche. Kucherov toujours isolé. À la pointe gauche, c'est le Canadien. Tire. Arrêt de Dobesch. Fait dévié à sa gauche avec son bâton. Premier rendu. Lilberg. Transfert derrière le filet. Hey, gauche cherche en cave. C'est dévié maintenant. Et voilà, Evans attaque sur cette rondelle libre. Et à l'autre bout complètement, c'est Kucherov qui est le premier rendu. Rabat le disque au cercle gauche pour Dastou attendu par New York. Fin de présence là, pour certains joueurs du Lightning. Lilberg maintenant, territoire central. On fait des biais vers Cyril Lee qui rentre chez le Canadien. Intercepté par Matheson à la droite de son filet. Remet au cercle pour New York. Trois joueurs bagarrent pour la rondelle. Maintenant quatre. C'est dégagé par le Lightning. Perry à la pointe. Dastou avec un tir. Dévié devant. Ça ne s'est pas rendu au gardien. Retour derrière le filet. Repris par Ego. Pénalité à retardement contre le Canadien. À la pointe droite maintenant. Voilà Dastou qui a la rondelle. Le gardien est parti à la faveur d'un sixième homme. Pénalité contre le Canadien. On échange la rondelle au cercle gauche. Gensel à l'embouchure gauche. Cyril Lee. Ça remonte à la pointe pour Gensel. Le Lightning attaque. Ego maintenant. Fin de tirer. Tire de Gensel. C'est bloqué par Dobesch. Retour derrière le filet. Récupération de Cyril Lee. Pénalité à retardement. Le tir de Dastou. Belle arrête de C'est repoussé par Gallagher. Il touche la rondelle et le sifflet d'arbitre se fait entendre. Le Canadien sera privé d'un homme pendant deux minutes. C'est Mike Matheson qui a fait sauter les patins d'un adversaire.
3: Montreal A, two-minute tripping.
0: La première pénalité de cette partie.
2: Oui, et là, on vient de décocher encore une fois, Martin, deux tirs coup sur le jeune Dobesch. Il est vraiment, écoute, il est dans sa bulle, il est très solide, il se déplace très, très bien latéralement. Il donne que très peu à l'adversaire.
0: Le Lightning enverra sur la glace un jeu de puissance. La porte s'ouvre pour eux en ce début de deuxième alors que le Canadien allait devant 1-0 depuis la fin de la première. Ce sera Gensel, Eagle et Braden Point. Radish et Kucherov sont là pour défendre. On fait confiance à Evans, Carrier du côté du Canadien et Caden Gooley. Entre autres, l'autre est Suzuki, remise en jeu gagnée par le Lightning. À la droite du gardien du Canadien, on bagarre à 4 pour la rondelle. Le long de la rampe toujours, c'est protégé par Point, remet derrière le filet. Ça, attaque Kucherov. Kucherov en bouche gauche contre Suzuki. Remet à la pointe gauche, c'est récupéré par Radish. Au cercle gauche, c'est pour Kucherov. Kucherov en bouche gauche. La passe est bonne à Gensel, ça revient à Kucherov. Remonte à la pointe, avantage numérique Tampa. Début de deuxième, Gensel reçoit, cercle gauche, cercle droit, tiens de Radish. Arrêt du gardien, incroyable Dobesch. Il s'est déplacé, gauche droite. Arrêt de la jambière et il immobilise. Wow!
2: Il est solide. Il est très solide. Il a du flair. Il est gros. Il prend de l'espace. Martin, ses jambières bougent très, très vite. Latéralement, il s'est déplacé sur une passe, deux corridors. Même Carrier est en retard sur le jeu pour bloquer le tir. D'habitude, il est toujours là. Donc, Radish a eu une chance, mais c'est le gardien qui a eu le dernier mot. Lui, il était au rendez-vous et la jambière était là également.
0: Gensel dans la mise en jeu devant Philippe Dano. À la droite du gardien du Canadien qui vient de s'illustrer. Avantage numérique Lightning. C'est maintenu par Radish après la mise en jeu gagnée. Ça ira derrière le but. Goulet bagarre contre Point. Il a le meilleur sur lui. Tente son dégagement annulé par Gensel. Point intervient. Gensel le long de la rampe chez le Canadien. Veut remettre à la pointe. Dégagement gratuit. Le Canadien est loin pour faire des changements en deuxième période. Radish à la rondelle. Il est est au point central. Avantage numérique, le Lightning, pour 1 minute 13 encore. 1-0, Montréal mène depuis la fin de la première. Gensel transporte la rondelle maintenant. Le voici au point central. Décide de remettre à nouveau à la remorque. Pointe, attaque la ligne bleue. Passe à Gensel. On laisse à la pointe. Hagel va s'installer à la pointe droite. Remet à la pointe gauche pour Radish. Au cercle gauche, Kucherov s'approche en embouchure. Près du gardien, la passe à travers l'entrée avec Hagel. Lance. Quel arrêt! Encore avec la mitaine. Pas de retour. Dobesh est fumant.
2: Encore une fois, une passe transversale et lui, il a le flair. Il voit ce jeu se déplacer. Et là, ce que j'ai aimé, c'est qu'il s'est déplacé, mais agenouillé. Donc, très rapidement, il est arrivé dans la zone de tir. Mais il s'est relevé. Alors, il a fermé le haut du filet. Et c'est vraiment là que Braden Hagel tentait de viser.
0: Gensel à la mise en jeu, à la droite de Dobesh, qui ferme toute possibilité jusqu'à maintenant sur ce jeu de puissance du Lightning. 54 grosses secondes cependant, en défense avec un homme en moins. Evans et Gensel s'affrontent. C'est gagné par Evans, ça ira derrière le filet. Voilà maintenant Hudson qui dégage à l'autre bout de la patinoire. C'est à recommencer jusqu'à Vasilevski. Il passe rapidement à Radish, le quart arrière de ce jeu de puissance qui va mettre l'attaque en marche. Remet à Hagel, attaque la pointe droite, remet latéralement, belle interception réussie. Carrier dégage au centre. Kucherov repousse, Orge à retardement. Là, le Canadien pourra prendre tout son temps pour sortir la rondelle. Hudson devant son banc, attaquant des avantages. Newhook place la rondelle derrière le gardien, demande un remplaçant. Encore 25 secondes et Matheson sera de retour. Radish, une dernière attaque. Remet en territoire central. Voilà Kucherov. Kucherov arrête devant son banc, perd la rondelle. Il a joué mollement, c'est récupéré. Voilà Newhook, attaquant des avantages. À un contre un, se présente devant point. Il le contourne, il est seul. Il y aura pénalité. On a fait sauter les patins, on l'a retenu. On lui a causé de l'obstruction, tous en même temps. Ce sera 2 minutes. Et Dali, il reste 11 secondes à Matheson. Et ensuite, ce sera avantage numérique, le Canadien.
2: Il s'est bien servi de sa vitesse. Très, très bon effort. Et bien sûr, il a défié un joueur, Martin, un attaquant qui faisait office de défenseur. Et Newhook l'avait identifié. Il le savait très, très bien. Il lui a placé la rondelle sous le bâton, dans le triangle. Et ça, c'est très difficile à jouer. C'est difficile déjà pour un défenseur, imagine pour un attaquant. On veut que le joueur baisse les yeux, qu'il penche la tête, il perd l'équilibre, donc il est sur le bout de ses pieds. Plus facile ensuite de le contourner. C'est exactement ce qui a provoqué cette pénalité.
0: On va reprendre à la gauche de Andrei Vasilevski. Suzuki s'amène à la mise en jeu. Le Canadien est en désavantage, en fait, à 4 contre 4 plutôt pour encore 11 secondes. Remise en jeu gagnée par Montréal. Hudson, son tir est bloqué. Et voilà, McDonough attaque le centre. Rejoint Gensel. Gensel veut déborder Hudson. Pousse la rondelle derrière lui, derrière le but. Hudson intervient. La glisse maintenant du côté de Dobson. Voilà, l'avantage numérique commence pour le Canadien de Montréal. Ils mènent 1-0. Ils ont résisté au jeu de puissance du Lightning. Voilà Hudson qui travaille au centre de la glace. Hudson maintenant rejoint Suzuki. Suzuki cherche à attaquer la ligne bleue. Caulfield a chuté, mais il reprend la rondelle. On veut s'installer maintenant. Voilà Demidov. Demidov descend. Il est au cercle gauche. Il passe à la pointe. C'est dévié de Hudson à Caulfield au cercle droit. Caulfield s'approche en bouche de droite. Il rejoint Suzuki. Suzuki fait une passe rapide, risquée. On s'est récupéré par Cirelli. Attaque à 1 contre 1. Devant Hudson. Ça mène en zone offensive. Hudson, lui, enlève la rondelle. Il a fait circuler derrière son propre gardien. L'avantage numérique du Canadien, encore une 12. Voilà Suzuki. Patine au centre. Transporte le jeu. Rejoint Hudson à la remorque. On attaque la ligne bleue. Voilà Demidov. Descend au cercle gauche. Protège la rondelle devant Monzer. Se retrouve derrière le gardien. Il est plaqué solidement par Lilleberg. L'attaque à bord. Dégagement de Gergensen à l'autre bout de la patinoire.
2: On a fait de l'excellent travail pour le trapper. On est venu à deux joueurs contre lui là, pour réussir à l'immobiliser.
0: Voilà Hudson qui sonne la charge. Dernière chance. Non, quand même 50 secondes encore. Voilà Caulfield remet derrière lui. Voilà Suzuki rentre en zone offensive qui a marqué le seul but du match. Remet dans le fond de la zone pour Caulfield. Fait circuler derrière le gardien de but. 1-0 le Canadien. Rondelle reprise par Gould de son défenseur. Dégage maintenant. Repousse le Canadien derrière la ligne bleue. Stalkowski est pourchassé par Gergensen. Déjoue. Arrive en territoire offensif. Il tente une passe en enclave et Lilleberg l'intercepte et dégage au centre. Le premier à rejoindre cette rondelle libre chez lui, c'est Lane Hudson. Hudson maintenant attaque le territoire central. Fin de jeu de puissance pour Montréal dans 20 secondes. Hudson maintenant à la droite du gardien de but. Fait circuler derrière. Ça revient à Suzuki. Il est au cercle gauche contre Monzer. Remet à la pointe pour Kirby Dack. Ensuite à la pointe droite. La rondelle appartient toujours à Stalkowski. Vers Kirby Dack. Dack descend. Il est au cercle droit. Fin de jeu de puissance. À la pointe. On laisse à Hudson 5 secondes. Hudson lance et passe. Visait Demidov, c'est raté. Demidov reprend le rebond, le remettre à la pointe de justesse. Suzuki voit sa passe coupée. La pénalité est terminée et la sortie du Lightning en territoire central. Voilà Moser, la passe est bonne. Pointe vers Moser, 2 contre 1. Interception, récupération de Suzuki. Il est en fin de présence. Derrière lui, Dobson a perdu revirement. C'est contre Hagel. Hagel attaque, haut de la zone, pointe à la rondelle. Il tire, c'est l'arrêt de la part de Suzuki. Quel jeu du capitaine. Voilà, Genzel poursuit l'attaque encore cependant. Ronald Dastou à la pointe gauche. Toujours 1-0 le Canadien. Le Lightning a tenu le coup sur ce jeu de puissance incomplet. Et ils attaquent là. Pointe à la pointe gauche pour Radish. Un tir dévié par Hagel. Arrêt du gardien. Pas de retour de la part de Dobesch. On va reprendre à sa gauche avec 12 minutes 21 à faire à la période médiane. Montréal 1, Tampa Bay 0. 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
0: Dobson tient le fort, 1-0 le Canadien. On va reprendre à sa gauche, Danny. On est en gestion actuellement de la tempête Lightning de Tampa Bay.
2: Oui, 17 tirs contre seulement 4. Donc, le Canadien n'a pas encore un tir au filet. Et ils ont bénéficié, rappelons-le, d'un avantage numérique. Là.
0: Alors, Philippe Dano s'installe pour défendre la mise en jeu contre Nick Paul. Le Lightning continue d'attaquer. On va chasser Paul de la mise en jeu. C'est Yannick Gourde qui va s'amener pour affronter Philippe Dano. Les deux sont prêts. La rondelle tombe, on bagarre toujours. C'est gagné par le Canadien grâce à Newt. Newt qui connaît un très bon match jusqu'à maintenant. Lance la rondelle derrière les défenses. Josh Adelson part à la poursuite. Dégage le disque dans le coin. Quatre joueurs bagarrent maintenant derrière Vasilevski. On bagarre ferme à part ça. Ils sont cinq maintenant. Dano s'installe, reprend la rondelle, remet à la pointe. Voilà, Gourde lance. C'est dévié et c'est raté à la gauche du filet. Retour récupéré au cercle gauche. Chute de Gergensen. Profite au Canadien. Voilà Hudson. Hudson mène la charge derrière le filet. Passe devant le but. Et seul Yannick Gourde était là. Beau jeu défensif de sa part. Sorti ralenti par Dano devant le banc du Canadien. Gourde reprend. Évite un plaqué. Entrée de zone à la pointe gauche de Paul. Paul se détache. Veut contrôler Gourde. Arrive au filet. Le tir bloqué par Dobesch. Contrôle avec ce disque derrière le but alors qu'il y a eu contact avec le gardien. Derrière le filet du Canadien. Interception de Nick Paul. Remet à la pointe gauche. Cernak à la pointe droite. Le Lightning attaque encore. Voilà McDonough. À la pointe gauche pour Cernak. Cernak hésite. Rejoint McDonough. McDonough tire. Ça a été bloqué devant dans la chute de Bjorkstrand. La rondelle est libre. C'est repoussé par Dano. Dano est en fin de présence devant le banc de l'adversaire. N'arrive pas à faire ce pass. Se reprend. Latéralement, il va rejoindre Caden Gooley qui remet en retrait à son compagnon Lane Hudson. Échange cercle droit et cercle gauche. Gooley au centre. Et c'est la poussée de Texier. Tire la rondelle derrière les défenses. Bjorkstrand est le seul à intervenir derrière ses défenseurs. Une passe pour James. James avec une remise latérale. Attaque de Cernak. Jette le disque faiblement derrière le but de Dobesch. Alors qu'il y a des changements apportés par John Cooper. Toujours 1-0 le Canadien. On approche la mi-match. Contre-attaque de Texier. Pousse la rondelle dans le fond de la zone. Voilà Bolduc. Bolduc veut se défaire de Moser. La rondelle est prise entre ses patins. Moser est presque allé dans les airs sur le dos de Bolduc. Quatre joueurs pour la rondelle. Texier, Bolduc, Moser, ça pousse fort. À la gauche du gardien de but, presque derrière lui. Cette rondelle est maintenue le long de la rampe. Kirby Duck s'interpose. Ils sont 6 maintenant. Duck a voulu reprendre, mais il a été contré tout de suite. Moser écrasé contre la rampe par Texier. Encore 6 joueurs pour cette rondelle. Elle est prise entre les patins des joueurs. Et voilà McCauley qui siffle l'arbitre. On va rappeler le jeu à la gauche du gardien du Lightning. 1-0 le Canadien.
2: Ouais, très bon travail de Bolduc sur la séquence. Martin, ce qu'il a fait, c'est qu'il s'est penché vraiment à la hauteur des hanches de Moser. Moser avait plus d'appui pour venir le mettre en échec. La raison pour laquelle il a perdu là, l'équilibre en tentant avec son coude de déstabiliser Bolduc. Donc, un bon travail pour garder la rondelle en fond de territoire. Résultat des courses, on a bien sûr une mise en jeu en territoire adverse et le Canadien est à 65% d'efficacité depuis le début du match dans ce département.
0: On va reprendre à la gauche du gardien Vasilevski. Anderson, Caulfield et Suzuki en territoire offensif pour affronter le trio de Anthony Cirelli. 1-0, le Canadien mène avec 4 petits tirs au tableau. On est à mi-match. Le Lightning en a 18. Cirelli, Suzuki sont prêts. On met du temps à reprendre. Les joueurs à l'extérieur du cercle doivent être plus disciplinés. L'arbitre demande qu'on se place. Voilà. Tout le monde est prêt. La rondelle tombe. C'est gagné par le Canadien. Caulfield remet à la pointe gauche. Voilà Hudson. Se dégage. Hudson dribble avec la rondelle. Tire dans le fond de la zone à la droite du gardien pour garder l'attaque en vie. Moser intervient. Remet à Kucherov. Kucherov attaque. N'arrive pas à déjouer Hudson au centre de la glace. Anderson intervient vers Hudson devant les bandes pour Suzuki. Le seul marqueur de la partie. Jette en zone ennemie. Kucherov remet latéralement au cercle gauche chez lui. Moser a du mal contre Caulfield. Remet au centre. Il rejoint Hagel. Hagel attaque la zone offensive. Trappé par 3 joueurs. Remet ensuite au cercle gauche. Cirelli s'installe. Derrière Kucherov. Transversal, ça trouve un tir de Moser. Il a raté à la gauche du filet. Et le rebond est sorti par la pointe gauche pour aller jusqu'en zone neutre. Radish revient chez lui avec ce rebond. On cherche à faire des changements chez le Canadien. On pourra le faire, mais partiellement. Rondelle rejetée dans le fond de la zone. Là, c'est refusé. On ne pourra donc pas faire de changement. Caulfield et Anderson sont en fin de présence, Danny.
2: Oui, écoute, c'est un plus long, c'est une plus longue présence pour eux. Le trio composé de Hagel et de Kucherov, lorsque ces deux gars-là, on les met, que ce soit avec Cirelli ou avec Point, on tente de les utiliser, déstabiliser un peu Martin Saint-Louis. Et sur la dernière séquence, c'est Moser sur un jeu transversal qui a eu cette rondelle, l'a raté la cible, mais wow, quelle exécution c'était là-dessus. Là.
0: Evans a remplacé Suzuki, il est là à la mise en jeu en territoire défensif à la gauche de son gardien contre Point. C'est gagné par le Canadien. Récupération de la part de Hudson. Hudson lobe le disque en territoire central. Veut rejoindre le Caulfield. Caulfield tape la rondelle. Interception. Genzel est là. Repousse le Canadien chez lui. Avec le défenseur Lilleberg. Il est plaqué. Retenu le long de la rampe par Hudson. Récupération de Lilleberg. Il y a un contre un. Bousculé. Intervention de Thompson. N'arrive pas à sortir. Point prend la rondelle. Remonte la zone du Canadien. Près de la ligne Bildrip. Rejoint Genzel. Le tir. C'est bloqué par le gardien, par le bloqueur. Il envoie la rondelle dans le filet protecteur et l'arbitre siffle. On va reprendre chez le Canadien. La mi-match est passée. 1-0 Montréal mène. 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
17: De Jakub Dobesch, laissez-le dans sa bulle s'il vous plaît. Il vient de stopper 19 rondelles. Ces tirs dirigés par le Lightning contre 4 petits tirs par le Canadien qui mène
2: 1-0. Il n'y a rien. Pour Vasilevski, c'est extrêmement difficile.
17: Ouais.
2: La concentration, la chaleur corporelle, rester dans le match, pas de tir. Et bien, le Canadien ne va pas souvent dans le territoire. Là.
17: Alors, Philippe Danault va défendre à nouveau dans son territoire, à la gauche de son gardien, contre James du Lightning. Ça, c'est le trio qui donne le plus de fil à retordre à la défense du Canadien, celui de James Gonsalves. On va reprendre la mise en jeu. Bjorkstrand qui les complète.
2: Oui.
17: On va chasser James.
2: Ils ont eu des chances, Martin, ce trio. T'as raison. Ah oui. Les trois, d'ailleurs, les trois joueurs ont eu des tirs de qualité.
17: Gonsalves a perdu le Mandano. S'est récupéré derrière le filet. Carrier fait circuler. Ça ira jusqu'à l'autre bout de la patinoire. Et c'est refusé à nouveau. Le Canadien va subir cette mise en jeu encore chez lui avec 9-11 à faire. 1-0 grâce à Suzuki en fin de première période.
2: Mais tu sais quoi? J'ai pas de problème avec ça. 65% d'efficacité dans le cercle de mise en jeu. Il n'y a pas de jeu. Tu tentes d'avoir une longue passe, elle ne trouve pas preneur. On revient en territoire, puis on commence.
17: Alors, Philippe Danault, maintenant, à la droite de son gardien de but. Il devrait affronter James, qui va s'approcher de lui, ou Gonsalves. James. Voilà.
2: Parce qu'il est sur son côté, James, oui. Là-dessus. Là,
17: ça bouge autour de lui. Et chez le Canadien, ça bouge aussi. Toujours à la droite de Dobesch. La rondelle tombe, c'est gagné par Danault. Ah oui. On a Matheson qui a la rondelle. La fait circuler maintenant. Rejoint Slavkovski entre les deux bancs. Place la rondelle à Demidov. Demidov cherche à attaquer. Danault empêche les joueurs du Lightning de pousser vers cette rondelle. Gonsalves reçoit, attaque à un contre un devant Carrier, s'arrête au cercle gauche. Le voici en zone ennemie, passe à la pointe. McDonald à la pointe droite. Le Lightning attaque encore. On tire la rondelle derrière le filet. James intervient. James revient. Il est au cercle droit. Il est à la pointe maintenant pour McDonald qui descend. Cercle droit. McDonald, feinte, jeu tourniquet près de l'enclave. Il a perdu. Ah, c'est récupéré par Danault. Danault contre James. Il a été accroché dans sa sortie de zone. On rejoint Slavkovski qui décide de remettre ensuite à Matheson. Échange entre les défenses. Voilà Carrier devant le banc de l'adversaire. Pousse le disque en fond de territoire et c'est refusé. On va ramener ça tout près du gardien Dobesch à nouveau.
2: Ouais, des fois, je comprends, là, on essaie d'amener, de faire bouger la rondelle vers en avant le plus vite possible.
17: Ouais.
2: Et c'est une consigne, c'est sûr. Mais des fois, il y a des joueurs disponibles, comme là, sur la dernière séquence. Là,
17: Slavkovski était disponible.
2: Complètement seul, Martin. Ouais. Il n'y avait pas de bleu autour de lui là, pour interception de passe ou quoi que ce soit. Alors, il faut peut-être être un peu plus vigilant sur les options.
17: Alors, Danault va peut-être atteindre les 3 minutes de présence encore.
2: Ouais.
17: Contre Cyril Lee cette fois-ci.
2: Ça va être plus compliqué.
17: À la droite du gardien. C'est gagné encore une fois par Danault. Danault derrière le filet. Fait circuler. Ça échappe à Kucherov. Ça revient au cercle gauche. Kucherov reprend cependant. L'attaque se dessine. À la pointe. Moser échappe. Ça vient d'aborter. On repousse Moser près de sa ligne bleue. C'est Demidov qui le suit. Les joueurs qui sont prêts à changer sont debout depuis un bout de temps au banc du Canadien. Là.
2: Oui.
17: On revient dans la zone du Lightning. On a fait des changements. Amorcé du moins. Cyril Lee cueille une passe. Attaque la ligne bleue. Contre Danault qui est resté sur la patinoire, lui, pour défendre derrière. Son équipe n'avait pas la rondelle. À la pointe gauche, Radish. Remet au cercle gauche. Kucherov laisse à Radish. À l'embouchure gauche du filet. Hagel a perdu l'équilibre. Et voilà, Matheson sort le disque au centre. Il a été retenu, accroché. Il n'y aura pas de pénalité. Voilà maintenant New York. Attaque la zone offensive. On pourra enfin faire des changements chez le Canadien. Dégagement du Lightning en territoire neutre. Kucherov fait des vies devant les bandes pénalité. Ça revient, dis-je bien, derrière le filet du Canadien. Goulet va faire circuler à la gauche pour Jake Evans. 1-0 depuis le but de Suzuki. Et seulement 4 tirs pour le Canadien depuis ce but. Pointe récupère la rondelle à la droite de son gardien au cercle. Dégage au centre. C'est touché par Perry devant le banc du Canadien. Intervention de Goulet. Attaque maintenant. Oh, pénalité d'obstruction. C'est Goulet qui a fait un bloc à la ligne bleue offensive. Il sera chassé. Le Lightning aura l'avantage numérique. Là, le Canadien joue avec le feu.
18: Montreal 31, Meyer penalty holding.
17: Elle est méritée, cette pénalité, Danny.
2: Oui.
17: Ce bloc a fait en sorte qu'on n'a peut-être pas eu de revirement.
2: Ouais,
17: mais là, il y a une pénalité.
2: Il a perdu pied alors ouais. qu'il tentait, là, il y avait une bagarre avec l'adversaire, il perd pied, il accroche.
17: Ouais.
2: Et il était battu sur la séquence. Mérité. S'il ne l'accroche pas, c'est une situation numérique.
17: On va reprendre à la droite de Dobesch, qui est encore dans ses mains pour quelques instants. Nick Paul, deuxième unité, en compagnie de Dastou, de Perry, de Gould et de Gonsalves. À la mise en jeu, c'est Jake Evans contre Paul. C'est gagné par Evans encore une fois.
0: Carrier fait circuler derrière le filet. Ça rejoint Suzuki. Suzuki retient la rondelle près de ses patins. Il est encore le seul marqueur du match. Matheson bagarre. Ils sont 5 maintenant. À la gauche du gardien d'Aubèche, dans le fond de la zone. De Lightning gagne. La passe à la pointe perdue. Dégagement gratuit à l'autre bout. Perry s'en veut là-dessus. Le gardien va intervenir. Vasilevski, il va laisser la rondelle à Charles-Édouard Dastou. Dastou prépare la contre-attaque pour le Lightning, qui a un but d'écart. Au centre, il remet derrière à la remorque. Nick Paul. Autre passe arrière. James attaque la ligne bleue. Le voici le Canadien. Laisse à la pointe droite. Gonsalves s'installe en zone ennemie. Il passe à la pointe droite pour Dastou. Ça revient encore à Gonsalves au cercle droit. Transversal, ça tire de l'enclave. C'est raté par Paul. Retour à Gonsalves. Remet derrière le filet. Ça va circuler jusqu'au cercle gauche. James est là. James derrière le but du Canadien. James toujours avec une passe au cercle droit. Gonsalves. Avantage numérique. Tempa 1-0. Le Canadien toujours. Dastou échange avec Gonsalves. Le tir de Dastou. Et court! Déviation devant le but. Je pense que James a fait les biens. Et c'est 1-1. Ouais. Un but en avantage numérique.
2: C'est une déviation, Martin. Sur la séquence, là, la rondelle a bien bougé, mais on était un peu passif du côté du Canadien. James est devant le filet. Son bâton est libre. Un peu comme ça a été le cas pour Suzuki, Suzuki un peu plus tôt. Alors, c'est un gros but, mais c'est le 20e tir, Martin. Je te le disais un peu plus tôt. À un moment donné, ça finit par te rattraper. Ben là, on y est. Alors, on est au coude à coude. Il n'y a pas le temps de paniquer actuellement, mais il faut vraiment activer l'attaque.
0: L'avantage numérique Paye et Danny, ce ne sont pas les joueurs vedettes du Lightning.
2: Non.
0: Ce sont les joueurs de soutien. James qui marque sur une passe de Charles-Édouard Dastou. Et c'est 1-1. Dominic James, c'est son deuxième but dans cette série.
2: Hey, écoute, c'est un joueur que je découvre actuellement, puis il fait de l'excellent travail pour eux.
0: Cirelli s'installe au centre pour la reprise du jeu contre Kirby Duck. On a un nouveau match dans cette fin de deuxième période. La réplique au but de Suzuki, qui date de la fin de la première période. Remise en jeu gagnée par Kirby Duck, ça va à ses défenses. Rejet de Hudson devant les bancs, c'est complété par Boduc. C'est revenu aussitôt au centre. Hudson à la rondelle, derrière la ligne bleue. Fait circuler gauche-droite derrière le filet de Vasilevski, qui n'a pas eu de travail à faire depuis un bon bout de temps. Cercle gauche, Texier à la pointe. Le tir de Dobson qui a raté la cible à la droite du filet. Hudson perd le jeu. On va lancer gauche, presque échappé. Arrive en zone à 1 contre 1. Ça arrête devant Dobson, il fait. Okay. Bon jeu, Dobson, son long bâton. Il l'empêchait de tirer. Il était battu, Danny.
2: Oui.
19: Assist to number 51, Charles-Édouard Dastou. And number 93, Gage Gonsalves. The time, 13:27.
0: Alors à 13 minutes 27, confirmé le premier but du Lightning, le deuxième de James dans la série en avantage numérique. Et pendant l'annonce du but, Danny, je pense qu'on a touché la barre horizontale derrière Dobesch où le gardien a à peine effleuré la rondelle. Mais ça s'est passé au début de l'annonce.
2: Oui, exactement, Martin. Encore une fois, le gardien du Canadien travaille sur son masque. Son masque était encore détaché. Là.
0: Après la mise en jeu, le dégagement du Lightning jusque dans la zone du Canadien. Premier rendu, Carrier fait circuler à Goulet. Goulet perd la rondelle en pression arrière. On est venu jeûner, c'était Gourde. On bagarre à Kratre au cercle droit. Slavkovski intervient. La rondelle est dégagée pour Philippe Dano. 1-1, le Lightning vient de créer l'égalité dans ce septième match. On est en fin de deuxième. Interception de Nick Paul. Attaque la pointe droite. Le voici chez le Canadien. Ralenti par Dano. Il garde la rondelle, revient près de l'enclave, transversal intercepté, Demi Dov, et finalement on repousse le disque loin de Dobesch. À l'autre bout de la patinoire, Dastou saisi, Stalkowski a été gêné par le patinage arrière de McCauley, l'arbitre. Voilà Gonsalves, attaque la ligne 2, arrive près de l'enclave, il tire, tente un tir voilé, c'est raté, c'est sorti par la droite jusqu'à la pointe pour aller devant les bancs de pénalité. Lilleberg retraite chez lui, échange rapide avec James qui vient de marquer, rondelle déviée derrière le filet. Dobesch maintenant va laisser Dobson intervenir. La passe est bonne du côté de Slavkowski qui remet ses défenses derrière.
2: Trop de joueurs
0: sur la glace pour le Canadien.
2: Non.
0: Ou pour le Lightning.
2: Il pointe
0: le banc du Lightning.
2: Oui.
0: Autour du Canadien d'avoir l'avantage numérique. On s'arrête pour une pause. 1-1 la marque. Fin de deuxième période à Tampa. Revenez-nous pour la suite.
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27: À la droite d'André Vasilevski, trop d'hommes sur la glace pour le Lightning. Le Canadien à l'avantage numérique, ils n'ont pas tiré une seule fois en deuxième période. Il reste 4:38 à faire et c'est 1-1. Le Lightning vient de les rattraper avec un but en avantage numérique. Suzuki contre Cirelli. Le Canadien peut sauver sa deuxième,
28: oui.
27: Danny.
28: Oui.
27: La mise en jeu gagnée devient un tir au but en même temps. Récupération du Lightning. Dégagement intercepté par Hudson. Perd la rondelle dans les airs. Elle est gardée en vie. Voilà Suzuki. Dribble avec Caulfield. On passe au cercle droit. Voilà Slavkovski. Déploie l'attaque. Sa passe est presque interceptée. Hagel n'arrive pas à sortir. Il bagarre contre Caulfield. Garde l'attaque en vie. Ça revient haut de l'enclave. Dégagement de McDonald à l'autre bout de la patinoire. C'est à recommencer. Dobesch laisse la rondelle derrière lui. Et c'est repris par Hudson. Hudson maintenant. Patinoire. Zone 2. Remet latéralement à Caulfield. Caulfield se déplace. Remet derrière lui. Voilà Nick Suzuki. Le seul marqueur du Canadien. Passe et va pour Demidov. Lance la rondelle derrière le gardien. Contre Cernak. Intervention de l'autre défenseur. Ils sont 5 derrière le filet du Lightning. Cette rondelle est prise là. Elle est entre les patins de Cole Caulfield. Et les joueurs qui poussent contre lui. Presque tout derrière le filet. Hudson est là. Reçoit la rondelle. Haut de l'enclave. S'installe au cercle droit. Rejoint Slavkovski. Passe à Caulfield. Caulfield se déplace. En zone offensive. Avantage numérique le Canadien. 1-1 la marque. Suzuki à la ligne début. À la droite du gardien. Revient au cercle. Embouchure droite. Caulfield encore à Suzuki au cercle. À la pointe. Hudson fin de tirer. Se déplace. Remet à Suzuki. Suzuki remonte. Cercle gauche. Rejoint Demidov. Encore à Suzuki. À la pointe gauche. Suzuki tire. Touche la mitaine du gardien. Retour à l'embouchure gauche disponible. Voilà Demidov derrière le but. Il y a de la place. Rejoint Caulfield. Caulfield au cercle droit. À la pointe maintenant pour Hudson. Avantage numérique le Canadien. 40 secondes. Fin de période. Caulfield à la rondelle. Encore Hudson. Hudson maintenant. Hudson toujours. Au cercle droit. Rejoint Caulfield. Embouchure droite. Suzuki s'approche du filet. Haut de la zone. C'est pour Hudson. Ressort son revers. Il lance. C'est raté. Revient au cercle gauche. C'est pour Demidov. À la pointe. Chez Lightning. Échappé par Hudson. L'attaque à bord. 22 secondes. Hudson à la rondelle derrière le point central. Rejoint Demidov. Il dribble. Il fait l'attaque maintenant. Voilà Suzuki. Suzuki descend. Il est au cercle. Il veut remettre dans l'eau de la zone. Hudson maintenant vers Demidov. Échappe la passe. Tentative de dégagement ratée. La chute de McDonough. Suzuki interpose son bâton et dégagement de gauche. À l'autre bout de la glace. Ça mettra un terme au jeu puissant du Canadien maintenant. Voilà Dobson avec la rondelle. Voilà James est sorti. Dobson maintenant jette le disque derrière le gardien. Une chance ratée pour le Canadien en cette fin de période. Toujours 1-1. Dégagement intercepté. C'est raté par Texier et c'est la contre-attaque. Voilà Ego. Place le disque derrière les défenses. Matheson le premier. Rabat la rondelle. Déviation de Dak. Cédé vers la droite du gardien. Radish. Dak. Radish est arrivé le premier. Fait circuler la rondelle vers Moser, son partenaire. Ennuyé par Bolduc dans le fond de la zone. Presque à la gauche du gardien. Derrière le but. Radish tente une passe. Ça va chez les spectateurs. Il y a un bâton qui a fait dévier. On va reprendre chez le Lightning. Danny, deuxième entraque. Ce sera ton commentaire éditorial. Ce sera question de quoi ce soir?
2: Je veux parler des performances de Stankoven et voir... À quel point il y a des similitudes entre Stan Coven et Cole Caulfield sur le plan physique. Est-ce qu'on peut dégager des tendances dans le jeu dans le jeu de Stankoven pour la suite des choses pour Cole Caulfield. On le sait, il a marqué 12 buts gagnants cette saison. C'est un sommet dans la Ligue nationale.
0: Et là, ça se poursuit de plus belle avec Kucherov. Il y a eu Texier, il y a eu Dano, Matheson également. Là, Wes McCauley a demandé aux joueurs d'aller jouer.
2: Oui.
0: On va reprendre à la droite de Vasilevski. Toujours 4 tirs au tableau pour le Canadien. Aucun tir en deuxième. 2 minutes 8 à faire, c'est 1-1. Dano contre Nick Paul. On vient d'avoir une période d'année printemps d'Obèche. Remise en jeu remportée par le Lightning. Dégagement de Dastou par la rampe. Ça ira vers la pointe gauche. C'est sorti à l'autre bout de la patinoire. Et c'est refusé par les juges de ligne. On va ramener ça tout près
2: peut-être
0: de Vasilevski.
2: Pourquoi tu dis ça? Là?
0: Parce qu'en 2011, on a eu le printemps à Lac. Et c'était souvent comme ça.
2: C'est ça.
0: Alors, c'est pour ça que je viens de faire le parallèle et que je parle de la deuxième printemps de Bèche.
2: L'adversaire souvent doublait, même triplait les tirs. Ben, écoute, c'est 21-4 les tirs. Il n'y a pas de...
0: On va reprendre avec Philippe Dano et Nick Paul à la droite du but du Lightning. Le Canadien attaque. Remise en jeu. Gagné par Dano. Ça va à la pointe. De justesse maintenant là par Hudson. Rejoint son partenaire, mais l'arbitre a sifflé. La passe avec la main. On va reprendre à l'extérieur du territoire offensif pour le Canadien devant les bancs de pénalité face à la ligne bleue du Lightning. C'est encore 1-1. 1:57 à faire à la période médiane.
2: Il faudra y voir, Martin, comment l'entraîneur du Canadien va concocter ses trios pour la troisième période. Visiblement, là, on est en mode gestion. L'espèce de tsunami en deuxième période. Les tirs sont nombreux, les tirs de qualité. Le gardien se dresse, mais on ne peut pas continuer comme ça en espérant gagner si on ne va pas au filet, si on ne défie pas un peu l'adversaire. Là.
0: Alors, ce sera Dano contre Paul. On a averti Anderson et Gergensen qui se bousculaient. C'est gagné par Dano. Échange entre les défenses. C'est repoussé par Hudson dans le fond de la zone. C'est hors-jeu à l'entrée de zone. Il y a deux choses actuellement qui gardent le Canadien là, Danny. Ce sont les mises en jeu et Jakub Dobesch.
2: Oui.
0: Ce sont les deux choses qui gardent le Canadien présent dans cette deuxième.
2: Exactement, exactement. 60% maintenant, à un moment dans le match, on était à 70% à un certain moment.
0: Oui.
2: Évidemment, là, il faut toujours considérer de quel côté la mise au jeu est prise et tout ça, j'y reviendrai. Là.
0: On prend au centre de la glace. James est chassé. Son vis-à-vis, Philippe Dano, reste sans broncher et attend Bjorkstrand. Remise en jeu gagnée par Dano. Ça va à son défenseur. Hudson devant son banc, tire la rondelle, ça circule derrière. Vasilevski s'est repris à sa gauche. Rondelle protégée par Dastou. Échec avant de Anderson derrière le filet. Bjorkstrand fait circuler au cercle droit. Gonsalves, presque contré par Hudson. Hudson tente de faire une passe interceptée par Dastou. Se sert de la bande pour lober le disque chez le Canadien. Elle est sortie de la surface, cette rondelle d'ailleurs. On va reprendre avec 1 minute 33. En fin de deuxième, toujours, le Canadien a quand même un peu de présence en zone offensive sans pour autant tirer.
2: Non. Il y a beaucoup d'échecs avant. On continue de marteler les défenseurs. Là, sur la dernière séquence, Dastou a vu le numéro 17 encore. On parle bien sûr de notre numéro 17. Là, mais
0: Anderson.
2: Et Anderson s'amenait comme le train de 5 heures. Alors, ouais. Il a voulu se protéger, ce qui a gardé la rondelle en vie là, pour le Canadien pendant plusieurs instants le long des rampes. Là.
0: On va reprendre tout près de Vasilevski. Slavkovski vient de s'amener sur la glace avec Newhook et Evans. Dans l'ombre un peu, Danny Newhook joue tout un match jusqu'à maintenant.
2: Oui, il fait du bon travail.
0: Affronte Nick Paul. On bagarre au cercle de mise en jeu. Newhook, c'est gagné par Paul maintenant. Par Pasternak, derrière son propre gardien de but. Retient la rondelle. Intervention de Slavkovski. Veut remettre à Evans. Evans se retient avec Pasternak. Rondelle reprise par Newhook. Newhook la contrôle. Rejoint maintenant Evans qui sort à la gauche du gardien de but. Le Canadien menace en fin de période. Evans passe à la pointe droite. Voilà Hudson qui lance. C'est l'arrêt de Gourde. Il envoie ça dans le filet protecteur. Danny, il a fait ça comme les gardiens des années 80. Là.
2: Le grand écart.
0: Voilà.
2: Mais écoute, c'est un joueur courageux, déterminé. Oui. Il fait tout ce qu'il faut pour gagner ce match. Alors là, il savait qu'il y avait une chance de marquer, ou tout au moins une chance de tirer, de qualité là, pour un joueur élite. Lane Hudson, il a bien fait. Là.
0: Ce sera Newhook à la mise en jeu. C'est gagné par Paul. Ça revient à la gauche de son gardien. Gergensen, lobe au centre. Il rejoint Gourde avec une passe du revers, devenu un dégagement. Hudson fonce sur la rondelle. Rabat entre les deux bancs. Evans, en de contrôler cette rondelle. Gourde la prend. Attaque la pointe gauche. Devant Hudson. Avec son patin, rejoint Slavkovski. Moins d'une minute à faire à la deuxième. C'est 1-1 la marque. Le Canadien n'a pas de tir encore. En deuxième période. McDonough devant les bancs de pénalité. Lance la rondelle, ça rentre derrière Dobesch. Récupération de Nick Paul.
27: Il est plaqué par Dobson. Est-ce que Dobson débarque de temps en temps? Est-ce que Hodgson débarque de temps en temps?
1: Pas beaucoup.
27: Le tir qui a raté la cible à la gauche du filet, ça revient à la droite du gardien du Canadien. Gour maintient la pression. Ça va circuler encore. Radish rate le jeu. Déviation réussie par Evans. On repousse le disque vers la zone offensive. Ça permettra des changements de la part de Martin Saint-Louis. Nick Suzuki revient sur la patinoire. En fin de période, 25 secondes à faire. Il est le seul marqueur du Canadien. 1 à 1. Alors que Moser est stationné derrière son but. Il reste 18 secondes à la deuxième période. Il va se mettre en marche. Moser maintenant, latéral devant les bancs. Échappé. Ça appartient à Demidov. Place à rondelle derrière les défenses. Premier rendu, Moser à la droite de son filet. Protège le jeu dans le fond de la zone. Caulfield intervient. Glisse le disque vers Hagel. Le dégagement de Hagel arrive au centre. 3 secondes seulement. Carrier est là pour protéger la ligne 2. Et voilà, c'est la fin de la deuxième période. Eh bien, Danny, le Canadien n'a aucun lancé au filet. Incroyable. En deuxième. Jakub Dobesch garde son équipe dans le match et ses coéquipiers joueurs de centre gagnent des mises en jeu. C'est tout ce qui s'est passé chez le Canadien dans cette deuxième période.
2: Oui, écoute, Yves, on va rendre crédit là, à la brigade défensive. Tout ça, les attaquants ont énormément de difficultés. Je ne sais pas si on va faire des changements sur les trios, Martin, parce qu'on a beaucoup, beaucoup de difficultés à réussir à s'établir en territoire adverse. Oui, on met de l'échec avant, mais on est toujours à la poursuite de l'adversaire. Ce qui augmente, bien sûr, le nombre de mises en échec, mais très peu de temps de possession, et c'est là où on devra être meilleur en troisième période.
27: Alors, j'ai baptisé cette deuxième période le printemps d'Obesch. Maintenant, il a tout fait pour son équipe. Voici le sommaire de cette deuxième période. Suzuki a été le seul marqueur à la fin de la première. Il a fait dévier un tir de Caden Goulet de la pointe pour porter le compte 1 à 0. En début de deuxième, le Lightning est incisif. On force le jeu, on place le Canadien dans des situations pour attraper des pénalités. Ce fut le cas pour Caden Goulet. Le Lightning n'a pas profité de cet avantage numérique tout de suite. À la fin de ce jeu de puissance, cependant, Dominic James va réussir son deuxième de la série. Dastu et Gonsalves, le héros du match numéro 6, ont fourni des passes. Et à 13-27 de la deuxième période, c'est la seule fois que Dobesch a été déjoué dans cette partie. Le compte est égal. Les tirs au but maintenant. 4 en première pour le Canadien. 0 en deuxième période. Vasilevski a donné un but à la fin de la première à Nick Suzuki. Pour Tampa, c'est 9 tirs en première et 12 en deuxième. Un grand total de 21 lancés. Dobesch a donné un seul but à James lors d'un jeu de puissance. Après 40 minutes de jeu de ce match ultime, Canadien Lightning, l'égalité 1-1.
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13: On vient de compléter 40 minutes de jeu ici à Tampa Bay. But de Suzuki à la fin de la première et but de James en l'avantage numérique dans les derniers moments de la deuxième et c'est l'égalité 1-1. Allons à Place Bonaventure dans nos locaux à Cogeco Média. Retrouvez Jérémy Rainville et ses invités.
14: Aïe, aïe, aïe, Martin. Depuis qu'on est arrivé, juste avant de vous parler, on se parle, nous, collectivement ici, à savoir comment le Canadien va faire la troisième période si on ne lance pas au moins une fois. Aucun lancé. Et là, j'ai demandé aux gens ici, et je vous dis officiellement, les gens sont nerveux. Là, il y a de la nervosité dans l'air. Martin, Danny, rassurez-nous. Dites un mot d'encouragement à nos partisans qui sont ici sur place.
13: Moi, tout ce que je peux dire, là, c'est qu'il y en a un seul qui n'a pas l'air nerveux. Il s'appelle Jakub Dobesch. Danny, t'en penses quoi?
14: Ça, c'est une bonne nouvelle, ça.
2: Avant le match, on disait ceci. Dobesch joue ici sur la patinoire du Lightning depuis le début de la série pour 918. Il avait 89 arrêts sur 97 tirs. Et 857 pour Vasilevski. 60 arrêts sur 70 tirs. On a 4...
13: Sur sa propre patinoire.
2: On a 4 tirs au filet et un but. Alors, tout ce qu'il faut faire, c'est décocher des tirs. Puis le match, je pense qu'il est à notre portée.
14: Ça donne du courage à nos partisans, nos auditeurs.
13: Ça aide-tu ton monde, ça, un peu, là?
14: Ah oui, ça fait du bien, ça. Je pense que ça va faire du bien pour la troisième période, Martin Dany.
13: Merci, Jérémy Rainville. On va te retrouver à Bonsoir les sportifs et pour l'après-match, après ce reportage de hockey.
22: Il a des choses à dire, il va droit au but.
13: Dany, après ces deux périodes complètes, c'est toujours 1-1. Tu voulais nous parler de Stan Coven, qui est peut-être actuellement là, l'attaquant qui est le plus hot dans la Ligue nationale depuis le début des séries. Ouais. 5 matchs consécutifs. Il a marqué 5 fois dans ces 5 matchs. 4 contre Ottawa et 1 contre en quart de finale, là, bien sûr, là, contre Philadelphie. Mm-hmm. Tu voulais dresser des parallèles avec Cole Caulfield?
2: Ben, en fait, je veux parler de la façon dont Stan Coven joue en série, Martin, parce que lui et Cole ont plus de 30 matchs en série. 39 pour Stan Coven et 31 pour Cole avant le match d'aujourd'hui. Okay? Les deux, c'est assez ironique, les deux ont lancé 43 fois. L'un en 31 matchs, l'autre en 39.
13: Ouais.
2: Et depuis le début de sa carrière, Stan Coven, c'est un joueur qui en série qui produit. On l'avait vu avec Dallas, il avait été très bon.
13: Ouais.
2: Il l'est encore et c'est un excellent joueur.
13: C'est le joueur qui a été sacrifié pour Rantanen.
2: Pour Rantanen, dans l'échange. Exactement. En saison régulière, c'est pas le gars qui va te donner 40 buts. Là. C'est un gars de 20, 25 buts, mais c'est un travailleur, c'est un gars honnête, etc. Les parallèles que je veux mettre en perspective, c'est qu'il joue avec Blake et Taylor Hall.
13: Moi, j'aime bien Blake.
2: Moi aussi, je l'aime, Blake. Parce que c'est un joueur déterminé.
13: Ouais.
2: Ce trio-là joue avec beaucoup de vitesse. Joue également avec beaucoup d'énergie et de hargne.
13: Ouais.
2: Tu sais, même s'il n'y a pas des joueurs costauds, c'est des joueurs qui jouent avec beaucoup d'intensité.
13: Ils sont dans l'ADN de Rod Brind'Amour.
2: Ben. Exactement, exactement. Et moi, je pense que je regardais les buts, la façon dont Stan Coven marque ses buts. Depuis le début de cette série-là, il a lancé 23 fois alors que Cole avait 11 tirs au filet. Au dernier match, Cole a eu des chances. Il a lancé 4 fois au filet.
13: Dont le poteau, une fois au moins.
2: Une fois un poteau, etc. Ouais. Je continue de croire que c'est une meilleure combinaison lorsqu'il joue avec Slavkovski parce que Slavkovski peut transporter la rondelle en zone neutre. Ça donne du temps et de l'espace à Cole. Depuis le début de ce match,
10: C'est sûr que Anderson fait un travail remarquable en échec avant.
13: Ouais.
10: Mais je pense pas que ça génère beaucoup d'attaques.
13: Ça provoque pas assez d'ouverture pour Caulfield.
10: Ben, ça provoque pas d'ouverture du tout parce qu'on cherche à aller récupérer des rondelles et le Lightning fait un travail remarquable. Ouais. Alors moi, je reviendrai avec une situation qui permet à Cole d'avoir la rondelle, mais au moment opportun. Puis pour ça, ça veut dire que je comprends, là, les entraîneurs sont pognés un peu parce que Slavkovski, il joue pas le hockey qu'il est supposé jouer.
13: Ouais.
10: Il tourne un peu, ouais. Il est en périphérie.
13: C'est des flashs.
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13: Alors, on s'excuse de cette petite interruption, Danny, si tu veux.
10: Oui, ben, je vais compléter parce que moi, je pense que. Tu sais, lorsqu'on arrive en série d'après-saison, tu as des joueurs qui ont besoin de jouer d'une certaine façon, puis il y en a d'autres qui ont besoin que leur coéquipier joue d'une certaine façon. Cole fait partie de ce groupe-là, puis je pense que la grande différence, je ne veux pas protéger Cole, puis je pense que Cole, c'est un bon joueur, là, mais je suis convaincu qu'actuellement, ce qu'on a besoin, c'est d'un petit peu plus d'organisation en territoire adverse, plus de protection de rondelles, oui. Et pour ça, ça va demander un petit peu plus un petit peu plus d'engagement de la part d'un Slavkovski ou si on décide de garder le trio comme il est là, malheureusement, je pense que ça va être un trio qui va être plus défensif qu'offensif avec
13: c'est quelque chose, là.
10: Non, mais...
13: Quand on arrive là.
10: Et je trouve que c'est un peu la résultante des quatre tirs au filet, là. Ouais. On génère pas grand-chose. Peut-être que là, on sera obligé de revenir avec des anciennes formules, des formules éprouvées, mais fondamentalement, Stankoven lance souvent, il lance du bon endroit, il est constamment en mouvement et ils sont trois joueurs à y participer. Je trouve qu'actuellement, sur ce trio, malheureusement, c'est peut-être le temps de modifier les choses.
13: Merci, Danny. Voici maintenant un regard vers ce qui se passe à l'étranger.
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13: Alors, il y a un autre match à l'horaire. C'est une série demi-finale de conférence qui commencera à l'instar de celle entre la Caroline et les Flyers hier, où, bien sûr, la Caroline a gagné 3-0 sur les Flyers ce soir.
15: C'est une
13: série extrêmement attendue entre le Wild du Minnesota qui sera au Colorado pour le match numéro 1 de cette série. Rappelons que le Wild a passé ce premier tour relativement facilement contre les Stars de Dallas. L'Avalanche, ça a été plus expéditif face aux Kings de Los Angeles. Alors, on verra. Plusieurs experts, plusieurs observateurs croient qu'on a presque une finale, en quart de finale avec ces deux équipes. Et je partage un peu l'opinion de ces observateurs entre ces deux équipes-là. Les séries vont se poursuivre également lundi soir avec deux affrontements qui vont reprendre. D'abord, le match numéro 2 entre les Flyers et les Hurricanes en Caroline sera présenté à 19h demain soir. Et à 21h30, les Ducks d'Anaheim entreprendront leur série 4-7 face aux Golden Knights de Vegas. Et là, on a vraiment un affrontement entre les Golden Knights, une équipe expérimentée. Plusieurs joueurs de l'édition actuelle des Golden Knights ont gagné la Coupe avec cette équipe-là. Et de l'autre côté, on a une équipe un peu comme le Canadien. On a de jeunes loups, une jeune équipe qui est à se reconstruire avec un des entraîneurs les plus expérimentés du plateau en la personne de Joel Quenneville. Ce sera très intéressant de voir ce duel dans l'Ouest, le duel de la Pacifique entre les Ducks d'Anaheim et les Golden Knights qui commence demain soir depuis Vegas. Je vous rappelle qu'on connaît l'horaire
27: pour la prochaine série. On ne connaît pas l'adversaire des Sabres de Buffalo. Il restera peut-être encore une période pour le déterminer, ou peut-être plus qu'une période maintenant. Mais ce qu'on peut vous dire, c'est que mercredi, le 6 mai, les Sabres de Buffalo recevront soit le Lightning ou le Canadien de Montréal. Vendredi, le 8 mai, ce sera le deuxième match à Buffalo. Ensuite, la série se transportera à Montréal ou à Tampa Bay pour le match numéro 3 le 10 mai et pour le match numéro 4 mardi le 12 mai du côté de Montréal ou du côté de Tampa Bay. Est-ce que ce sera une période ou plus? Les prochaines minutes décideront de ce qui se passera dans cette saison pour le Lightning et le Canadien. Après 40 minutes de jeu et aucun tir en deuxième pour le Canadien, c'est l'égalité 1-1 entre Tampa et le Canadien.
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